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0: Il est 5h en temps universel, 7h ici à Paris.
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0: Bonjour à tous, nous sommes le 12 septembre 2026 et c'est une date que les fans de Céline Dion attendaient impatiemment. Premier concert ce soir de la star québécoise qui fait son grand retour à l'issue d'une opération marketing implacable. Et c'est d'ailleurs ce qu'on analysera avec notre invité dans un peu plus d'une heure. Pour l'instant, le journal international. Bonjour Julien Coquelrohem.
2: Bonjour Clotilde. À la une de l'actualité, l'offensive éclair des rebelles houthis au Yémen qui semble avoir porté ses fruits. Ils se sont emparés hier de la côte du pays sur la mer Rouge et des îles du détroit de Bab el-Mandeb. Coup dur pour l'Arabie Saoudite, déjà confrontée à la paralysie du détroit d'Ormuz et privée désormais d'un autre passage stratégique pour son pétrole. À la une également l'ouverture du sommet des BRICS à New Delhi et la venue de Xi Jinping dans la capitale indienne, 7 ans après sa dernière visite dans le pays. Après des années de relations tendues, décryptage à suivre du réchauffement en cours entre la Chine et l'Inde. Dans ce journal aussi, un parti issu des mouvances néo-nazies, longtemps mis à l'écart, mais aujourd'hui aux portes du pouvoir, les élections législatives de demain en Suède pourraient aboutir à l'entrée au gouvernement de ministres d'extrême droite. Et puis du football et l'Olympique de Marseille en bien mauvaise posture. Le club phocéen a concédé hier soir sa 3e défaite depuis le début de la saison de Ligue 1.
0: C'est une victoire éclatante saluée par l'Iran.
2: Au terme d'une offensive éclair dans le sud du Yémen, les rebelles houthis alliés à Téhéran se sont emparés hier de tout le littoral yéménite sur la mer Rouge et des îles du détroit de Bab el-Mandeb, le passage maritime stratégique que les houthis avaient plusieurs fois menacé de bloquer, à l'instar du détroit d'Ormuz paralysé par l'Iran. Une prise de contrôle qui rend encore plus incertains les échanges commerciaux dans la région. Même si les houthis cherchent à rassurer, ils assurent que les navires pourront continuer d'y passer, à l'exception de ceux de l'Arabie Saoudite, le principal soutien du gouvernement en place au Yémen, qui devrait en effet être la principale victime de cette nouvelle situation, car la plupart des transporteurs du monde avaient déjà pris les devants et contournent depuis des mois le détroit. C'est ce que nous explique Paul Touret, directeur de l'Institut supérieur d'économie maritime de Saint-Nazaire.
3: Les bateaux de commerce habituels, comme les porte-conteneurs qui contournaient l'Afrique, vont continuer à contourner l'Afrique. Les navires russes qui passent dans la zone vont continuer à passer dans la zone, trafic lié à la Russie. Le problème, c'est que ça ferme une des routes alternatives du pétrole, qui est celle de passer par Yanbu, le port saoudien, pour aller sur le marché asiatique. Ça gêne comment les Saoudiens? Ça gêne qu'ils peuvent pas fournir le marché asiatique. Alors ça veut dire que le pétrole de Yanbu monterait systématiquement sur les raffineries en Méditerranée ou en Europe de l'Ouest, et que ça serait du pétrole d'autres régions qui iraient vers l'Asie. L'intérêt des Houthis est de contrôler la mer Rouge par rapport aux Saoudiens, et non pas l'axe Europe-Asie dans le cadre du conflit irano-américain. On est plus dans la guerre civile yéménite que dans le conflit israélo-américain.
2: L'Arabie Saoudite prise en étau entre les blocages des détroits d'Ormuz et de Bab el-Mandeb, qui a par ailleurs été contrainte hier d'annoncer la fermeture temporaire d'un autre axe crucial pour l'exportation de son pétrole, l'oléoduc Est-Ouest, pris pour cible par des drones lancés depuis l'Irak. Les États-Unis restent pour l'instant les bras croisés. Plusieurs médias américains révèlent que le prince héritier saoudien Mohamed Ben Salman aurait demandé à Donald Trump d'ordonner des frappes contre les Houthis, sans succès pour l'instant.
0: La situation plus calme ces derniers jours en Iran, alors que Massoud Pezeshkian lui est à New Delhi.
2: Le président iranien arrivé hier dans la capitale indienne pour le sommet des BRICS. Il a dénoncé ce vendredi les pressions contre son pays lors d'une rencontre avec Narendra Modi.

0: Elles ont atteint, dit-il, un stade critique et dangereux. Et c'est donc aujourd'hui que commence le sommet des BRICS, l'alliance des pays émergents qui représente plus de la moitié de la population mondiale. Bien déterminée à peser face à l'hégémonie des puissances occidentales, ce sommet sera notamment l'occasion d'un retour particulièrement commenté, celui du président chinois Xi Jinping, qui ne s'était pas rendu en Inde depuis 7 ans. Les relations entre Pékin et New Delhi se sont considérablement tendues ces dernières années après un affrontement frontalier en 2020. Mais le ton s'est récemment adouci. Alors, quelles sont les raisons et les prochaines étapes de ce rapprochement? Élément de réponse à New Delhi avec Nicolas Roca.
1: D'un pays hostile allié du Pakistan à un futur partenaire accueilli en grande pompe. Ce rapprochement spectaculaire avec Pékin est en partie dû à la politique étrangère de Donald Trump, assure Antara Gosal Singh, spécialiste de la Chine à l'Observatory Research Foundation de New Delhi.
2: Il y a des menaces de nouveaux droits de douane tous les jours. Cela a évidemment un impact. Et dans le même temps, notre dépendance à la Chine dans certains secteurs est tellement importante que cela a forcé l'Inde à renouer le dialogue avec la Chine.
1: Industrie pharmaceutique, nouvelles technologies, dans de nombreux secteurs, l'Inde veut devenir une puissance industrielle et a besoin de la Chine, qui elle est intéressée par l'immense marché indien, mais réticente au transfert de technologies espéré par New Delhi.
2: Il y a beaucoup d'inquiétudes en Chine concernant les exportations de technologies vers l'Inde, car la Chine sait ce qu'elle a fait durant sa période de développement en bénéficiant des savoirs occidentaux, mais a peur que l'Inde fasse la même chose avec elle.
1: Les échanges entre les deux pays ont dépassé les 150 milliards de dollars l'année dernière. Des échanges largement payés en devises américaines. Pékin plaide pour l'utilisation de sa monnaie, le renminbi, solution inacceptable pour l'Inde qui craint un système financier dominé par la Chine. Nicolas Roca, New Delhi, RFI.
0: La Chine qui se dit prête à travailler avec l'Inde en renforçant la communication et la coopération, les mots de Pékin hier, alors que la diplomatie indienne annonce une rencontre directe tout à l'heure entre Xi Jinping et Narendra Modi.
3: Mais Narendra Modi qui a par ailleurs affirmé hier que seul le dialogue et la diplomatie permettaient de résoudre les conflits.
0: Suivait son regard vers Vladimir Poutine, que le Premier ministre indien a plusieurs fois exhorté à mettre fin à la guerre en Ukraine. Les deux hommes se sont rencontrés hier officiellement pour partager leurs perspectives sur les conflits en Ukraine et au Moyen-Orient. Le président russe qui a pour sa part envoyé des messages hier à l'Europe depuis New Delhi. Un déploiement de troupes européennes en Ukraine sera considéré comme une guerre contre la Russie, prévient Vladimir Poutine, tout en affirmant ne pas chercher à menacer les pays européens. Son porte-parole a pourtant bien menacé hier après-midi la Lituanie, affirmant que Moscou placerait son voisin membre de l'OTAN dans le viseur de ses armes nucléaires s'il accueille sur son sol des ogives de ses alliés.
3: Les derniers sondages parus ce vendredi donnent la gauche et la droite au coude à coude. On est à J-1 en Suède des élections législatives.
0: Le scrutin s'annonce serré, mais pourrait se solder par un tournant, l'entrée de ministres d'extrême droite au gouvernement. En cas de victoire de la coalition du Premier ministre sortant Ulf Kristersson, les démocrates de Suède, le parti de l'extrême droite, ont longtemps été tenus à distance des affaires politiques du pays, avant de transformer en profondeur le paysage. En apportant leur soutien au gouvernement via une alliance au Parlement, ils ont imposé leur thème dans le débat public et dans la campagne. Et leurs électeurs espèrent désormais les voir accéder aux manettes, Ottilia Ferré.
4: Sur la place centrale de Stockholm, les stands de campagne sont alignés sur le trottoir. Finn, 70 ans, arrivé du Danemark il y a 45 ans, lit un dépliant distribué par les démocrates de Suède devant leur cabane.
5: Ça fait 45 ans qu'en Suède, on pratique la politique des portes ouvertes. On a dilapidé l'argent de nos impôts avec l'immigration de masse. Pour obtenir la nationalité, il faut l'avoir mérité. Le gouvernement actuel doit pouvoir continuer. Ils ont enfin commencé à s'attaquer au problème.
4: Fondé en 1988, dans les milieux liés aux mouvances néo-nazies, les démocrates de Suède sont aujourd'hui devenus incontournables. En 4 ans, ils ont su imposer leurs idées sur l'immigration et la criminalité. Crédités d'environ 20% des voix, ils veulent désormais entrer au gouvernement et ils peuvent compter sur la voix de Eric, 26 ans.
6: L'immigration dure depuis trop longtemps. Elle a eu énormément de conséquences négatives. Nous avons entre 110 000 et 180 000 immigrés en situation irrégulière dans le pays et environ 510 000 personnes qui vivent en permanence des allocations. Nous avons 60 000 criminels liés aux gangs. À quoi ça sert d'avoir un pays si au fond on ne peut même pas avoir son propre pays? La Suède est aux Suédois.
4: Le parti est désormais devenu indispensable à la formation d'une majorité de droite. En cas de victoire, la droite traditionnelle leur a déjà promis des postes ministériels. Ottilia Ferré, Stockholm, RFI.
3: L'extrême droite, Julien, mise à mal en revanche par une annonce judiciaire du côté du Brésil.
0: Un coup de massue pour le clan Bolsonaro à moins d'un mois de la présidentielle. Et alors que les sondages le donnent à quelques points derrière le président sortant Lula, Flavio Bolsonaro, visé par une enquête pour corruption et blanchiment d'argent, elle a été autorisée par la Cour suprême au mois de juillet. La décision a été rendue publique ce vendredi et elle percute la campagne, Sarah Cozzolino.
7: Après le père Jair Bolsonaro, condamné à 27 ans de prison, le frère Eduardo, exilé aux États-Unis, la pression monte pour le candidat Flavio Bolsonaro. Un nom de plus éclaboussé par l'énorme scandale de la banque Master. Son propriétaire, Daniel Vorcaro, est accusé d'une fraude bancaire de plus de 2 milliards d'euros. Une affaire qui fait vaciller une bonne partie de la classe politique brésilienne et a déclenché une crise institutionnelle au sein de la Cour suprême ces derniers jours. Pour ce qui est de Flavio Bolsonaro, la police suspecte des infractions liées au financement de la production du film Dark Horse, un biopic sur la vie de l'ancien président d'extrême droite. La police cherche à savoir si les fonds de Daniel Vorcaro ont en réalité servi à financer le séjour du frère Eduardo aux États-Unis. En campagne, dans le nord du pays, dans la ville de Manaus, Flavio Bolsonaro s'est affiché serein ce vendredi.
8: J'ai toujours dit que cette relation est liée au film et elle est d'ordre privé. Il s'agit d'un producteur privé du film sur Jair Bolsonaro. Je plaide pour une transparence complète qui pourra ainsi confirmer ce que j'ai toujours revendiqué. Le film est totalement légal.
7: Avec 35% d'intention de vote au premier tour, le candidat reste au coude à coude avec l'actuel président Lula qui bénéficie de 39%. Sarah Cozzolino, Rio de Janeiro, RFI.
3: À Tunis, il est 6h10. La Tunisie où quatre membres de la flottille pour Gaza vont rester en prison.
0: Les quatre militants pro-palestiniens détenus depuis le mois de mars ont vu hier leur détention préventive prolongée de 4 mois par le juge d'instruction du pôle judiciaire, économique et financier. Ils sont soupçonnés de blanchiment d'argent et de détournement de fonds issus de dons, Lilia Blaise.
9: L'un des avocats, Rafet Rabet, lie cette affaire aux autres procès touchant des opposants politiques, militants de la société civile ou encore journalistes, accusés pour beaucoup de blanchiment d'argent. Selon leurs avocats, Wael Nawar, Rassen Enchiri, Rassen Boudiri et Nabil Chenmoufi, les quatre militants emprisonnés, étaient devenus gênants pour le pouvoir après le succès populaire de la première flottille internationale, partie partiellement des ports tunisiens, pour tenter de briser le blocus sur Gaza en 2025. Un an plus tard, alors que les militants devaient participer à une nouvelle flottille, ils ont fait l'objet de campagnes de dénigrement sur les réseaux sociaux et ont été arrêtés avec 3 autres membres, remis en liberté depuis, mais toujours poursuivis pour falsification, détention et usage de documents falsifiés. Cette prolongation de la période de détention préventive, qui peut aller jusqu'à 14 mois dans la loi tunisienne, intervient alors que la famille de Wael Nawar et ses avocats alerte sur la dégradation de son état de santé. En grève de la faim depuis le 16 août, il réclame sa remise en liberté et la fin de cette injustice, selon ses mots. Ses 3 collègues se sont également mis en grève de la faim le 10 septembre. Lilia Blaise, Tunis, RFI.
0: Et la Tunisie où des ONG alertent sur les conditions carcérales aggravées par la chaleur écrasante de ces dernières semaines. Alors que les températures ont parfois dépassé les 45 degrés dans le pays, la Ligue tunisienne des droits de l'homme dit avoir documenté 23 cas de décès dans les prisons cet été et dénonce une situation inhumaine en raison notamment d'une surpopulation chronique et du manque de ventilation. Les autorités tunisiennes n'ont pour l'instant publié aucun bilan des morts liés à la canicule dans les prisons.
3: Et puis Julien, on termine sur une note un peu plus légère du football. L'Olympique de Marseille en bien mauvaise posture.
0: L'OM battu 1-0 hier soir à Rennes pour sa 3e défaite consécutive en 4 journées du championnat de Ligue 1. L'entraîneur Bruno Genesio estime que son équipe a donné le meilleur d'elle-même, mais qu'elle a aussi des limites, Anne Dufort-Cornillet.
10: 3 matchs, 3 défaites pour l'Olympique de Marseille. Le constat est brutal. Et pourtant, pendant une mi-temps, les Phocéens ont tenu tête aux Bretons. Plus agressifs, plus justes, ils ont livré une bonne copie. Mais en seconde période, les Rennais ont haussé leur niveau de jeu. L'attaquant marseillais Igor Pachao a tenté de sonner la révolte en fin de partie, mais s'est heurté à la barre transversale du portier rennais Brice Samba. Une rencontre révélatrice de l'incapacité des Marseillais à tenir 90 minutes. Mais avec une aussi faible profondeur de banc, l'OM pouvait-il vraiment faire mieux ? L'entraîneur Bruno Genesio estime avoir bien préparé son groupe. Ses objectifs sont clairs, ses joueurs le suivent, ils l'ont prouvé au Roizen Park. Mais ce qui inquiétait les observateurs et supporters lors des derniers jours du mercato se confirme aujourd'hui. Marseille ne compte aucune recrue dans ses rangs et risque de le payer très cher cette saison.
0: Anne Dufort-Cornillet, 7h14 à Paris, ne partez pas sans elle. 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
3: Merci beaucoup Julien Coquel-Rohem. 5h14 en temps universel et 7h14 effectivement à Paris. Julien Coquel-Rouem faisait une petite référence à évidemment le retour de Céline Dion dans la capitale française, centre du monde hein, pour les fans de la star québécoise.
11: Je viens de l'Asie, de la Birmanie. C'était mon rêve de comprendre ces chansons françaises. C'est pour ça que j'ai appris le français. Elle est immortelle pour moi.
3: Voilà les fans qui trépignent il y a quelques heures du grand retour sur scène de la star. Un comeback observé aussi depuis le continent africain, notamment au Cameroun.
12: Elle est loin, géographiquement parlant, mais elle est dans nos cœurs, elle est présente. Donc moi, vraiment, j'avais une collection de Céline Dion. Son poster avec Garou sous le vent. Je l'avais vraiment accroché dans la chambre. Donc on dormait avec Céline. N'attendons, on sait pas ce matin-là.
3: Reportage au Cameroun à écouter après le journal Afrique de 6h30 temps universel. Céline Dion qui est aussi dans le cœur des Québécois, ça on l'entendra dans un instant. Alors comment en tout cas expliquer cette Céline Mania? Comment la chanteuse absente depuis plus de 6 ans a-t-elle réussi à revenir sur le devant de la scène au point même d'en faire un événement économique? Et on va analyser sa stratégie marketing avec notre invitée Julie Escurignon, spécialiste des industries culturelles. Ce sera vers 6h20 TU, 8h20 heure de Paris.
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3: Dans RFI Matin également, le sommet des BRICS et la venue du président chinois en Inde. C'est une première depuis 7 ans. On va essayer de comprendre dans quelques minutes avec Joris Zilberman ce que ça veut dire des relations entre Pékin et New Delhi. Analyse aussi dans une demi-heure avec Newton Ahmed Barry de la stratégie du président congolais Félix Tshisekedi qui prépare le terrain pour un éventuel troisième mandat. L'opposition organise une journée de manifestation mardi prochain. Mais donc d'abord, le grand show de Céline Dion, la chanteuse, hein, reprend ses concerts ce soir, ça y est, après plus de 6 ans d'arrêt en raison de sa maladie. Et elle a donc choisi Paris pour faire son retour sur scène. 16 concerts dans un premier temps cet automne, preuve d'un lien un petit peu particulier entre Céline Dion et la France. Un lien que les Québécois observent peut-être un petit peu jalousement, qui ont vu naître la chanteuse, puis la superstar originaire de Charlemagne, une petite ville, qui se souvient encore, comme l'ensemble du Canada d'ailleurs, de l'enfant du pays. Reportage sur place de Nafi Alibert.
14: Dans 150 mètres, tournez à droite sur boulevard Céline Dion.
15: La chanteuse a son boulevard à Charlemagne, la petite ville québécoise où elle a grandi. Mais pour retrouver les lieux de son enfance, il faut davantage d'imagination. Sa maison natale a été démolie, tout comme ce bar où elle chantait déjà devant public à 8 ou 9 ans.
16: Comme vous voyez, maintenant c'est un stationnement vide.
15: Sylvain Crevier, maire suppléant, fait la visite.
16: C'est juste à côté de la famille Dion, élevé ses 14 enfants et fait de nombreuses soirées festives et musicales. Et puis, derrière la cour, c'est la rivière, donc elle a été bercée par le son des grenouilles de nombreuses soirées chaudes d'été.
15: Depuis, ce décor bucolique a laissé place à la banlieue et au bruit des voitures qui défilent sur le boulevard Céline Dion. Du moins, c'est comme ça que tout le monde l'appelle.
16: Selon les règles québécoises, pour nommer, donner un nom à un artère, il faut être décédé. Donc, ils ne l'ont pas permis. Mais on en est très fiers et on le fait pareil. Google Maps enregistré, c'est un fait maintenant.
15: Le boulevard rejoint l'autoroute. 30 km plus loin, à Montréal, une robe blanche se détache dans la pénombre du musée McCord Stewart, celle que Céline Dion portait aux Jeux Olympiques de Paris. Sur des écrans, sa prestation repasse en boucle.
17: Vraiment, c'était quand même assez émouvant de voir ça.
15: Pour Lucille, la robe compte moins que ce retour de Céline Dion sur scène il y a 2 ans.
17: Ça donne la chair de poule et c'est la patrimonialisation en quelque sorte d'un événement, d'un moment incroyable. Et je pense que c'est ce qui nous émeut.
15: Devant la vitrine, une autre personne essuie ses yeux.
18: J'ai versé quelques larmes de joie, de bonheur, d'émotion.
15: Les lieux qui racontent Céline Dion sont en fait rares au Québec, rappelle Lorraine, mais à ses côtés, sa famille n'y voit aucun manque.
19: On la vénère pour son talent, on n'a pas besoin de monuments. La planète est à ses pieds, alors c'est pas nécessaire.
18: Céline Dion, dans cette robe-là, c'est un monument en elle-même. Oui, elle-même, sa personnalité aussi, sa voix.
19: C'est ça, c'est un tout.
18: C'est vraiment sublime, l'autre.
15: À Charlemagne, toutefois, certains voudraient lui faire davantage de place.
16: Ça revient souvent que les citoyens désirent quelque chose pour souligner le fait que cette ville, c'est le lieu de naissance de Céline.
15: Car les lieux se sont effacés, pas la curiosité.
16: Beaucoup de touristes qui arrivent ici à Charlemagne pour voir où elle a été élevée, donc c'est bizarre.
15: Plusieurs idées sont à l'étude, dit le maire, mais rien ne sera dévoilé ni décidé sans l'accord de la famille Dion. Nafi Alibert, Montréal, RFI.
3: Voilà, le retour de Céline Dion, on va évidemment y revenir tout au long de ce RFI matin. C'est son premier déplacement à New Delhi depuis octobre 2019, juste avant la pandémie de Covid. Le président chinois Xi Jinping en Inde pour le sommet des BRICS. Ça ressemble à un début de rapprochement entre la Chine et l'Inde. Bonjour Joris Zilberman.
13: Bonjour.
3: Et pourtant, il y a encore beaucoup de blocages entre les deux puissances asiatiques, à commencer par la question des frontières.
13: Oui, c'est l'une des causes de l'immense coup de froid diplomatique qui dure depuis 6 ans. La relation sino-indienne a été rompue à cause des affrontements violents de juin 2020. Des affrontements survenus le long d'une frontière d'environ 3500 kilomètres, tracée en 1962 après une guerre éclair qui avait permis à la Chine de prendre à l'Inde une grande partie du territoire du Ladakh. Cette ligne de contrôle, comme on l'appelle, reste très contestée. Et en 2020, les affrontements ont coûté la vie à 20 soldats indiens et à au moins 4 soldats chinois. Après ces violences, l'Inde a, comme la Chine, déployé en masse des dizaines de milliers de soldats à la frontière. Le gouvernement indien a par ailleurs interdit 60 applications chinoises, dont le réseau social TikTok et la messagerie instantanée WeChat. Plus encore, des mastodontes chinois de la tech ont été exclus du déploiement de la 5G sur le marché indien, à l'image des deux géants des télécoms Huawei et ZTE, sans oublier les visas touristiques pour les ressortissants chinois qui ont été suspendus.
3: Autre point de blocage, Joris, la rivalité géopolitique entre Pékin et New Delhi.
13: Absolument, et même si l'Inde et la Chine sont membres des BRICS, membres aussi de l'Organisation de coopération de Shanghai, même s'ils défendent la même vision d'un monde libéré de l'emprise de la superpuissance américaine, a fortiori face à l'imprévisible Donald Trump, eh bien les deux puissances asiatiques se livrent une guerre d'influence pour prendre la tête des pays du Sud global, mais ils se livrent aussi une guerre d'influence sur le continent asiatique. Depuis les affrontements de 2020, New Delhi a renforcé sa coopération avec le Quad, ce forum informel de sécurité dont l'Inde fait partie avec les États-Unis, le Japon et l'Australie. En parallèle, les Indiens s'inquiètent de la proximité des Chinois avec le Pakistan, l'ennemi héréditaire, c'est vrai, à travers les nouvelles routes de la soie chinoise qui passent par le port pakistanais de Gwadar, point d'ancrage d'une intense coopération commerciale. Dernière illustration de cette proximité à l'occasion du conflit au Moyen-Orient, Narendra Modi a vu Xi Jinping omniprésent sur la scène diplomatique avec le premier ministre pakistanais Shehbaz Sharif, lui-même au centre de la médiation entre Téhéran et Washington, au grand dam de l'Inde.
3: Alors, il y a quand même eu des efforts de détente dans les relations sino-indiennes.
13: C'est vrai, depuis 2024, New Delhi et Pékin multiplient les petits gestes de réconciliation. Cette année-là, Xi Jinping et Narendra Modi se sont reparlés en tête-à-tête. C'était en marge du sommet des BRICS en Russie. On voit que c'est un rendez-vous propice. Résultat, la Chine a rouvert son territoire du Tibet aux pèlerins indiens du mont Kailash, un mont sacré dans la religion hindoue. Et on l'a vu, le chemin vers cette montagne a été durement touché par la crue dévastatrice du 26 août. Autre geste, les vols directs entre les deux pays ont repris en octobre 2025. Xi et Modi se sont revus dernièrement à Bishkek, au sommet de l'Organisation de Shanghai. Mais encore une fois, ce ne sont que des petits pas. La méfiance est profondément ancrée. La relation est stabilisée peut-être, mais il n'y a pas de changement radical pour l'instant.
3: L'Asie en mouvement, la chronique de Joris Zilberman. Le petit point hebdomadaire sur la campagne présidentielle française, elle est bel et bien lancée. Maintenant, Marine Le Pen, pour l'instant, est toujours en tête dans les intentions de vote. Jean-Luc Mélenchon, lui, progresse. Et dans l'espace central, Édouard Philippe essaie de maintenir son avantage dans ses sondages sur Gabriel Attal et Bruno Retailleau. Mais il y a un sujet sur lequel le candidat Horizon est attendu au tournant, celui des retraites. Bonjour Valérie Gasse.
20: Bonjour Clotilde.
3: Édouard Philippe qui est en terrain glissant là parce qu'il avait proposé de placer l'âge légal de départ à la retraite à 67 ans.
20: Oui, ce chiffre 67, c'est comme un sparadrap qu'Édouard Philippe n'arrive pas à décoller depuis qu'il l'a évoqué en 2021. L'idée à l'époque, c'était de se présenter comme celui qui était capable de dire la vérité aux Français et qui n'avait pas peur de prendre des mesures jugées indispensables pour permettre la survie du régime de retraite par répartition. Mais c'était il y a 5 ans, quand la campagne était encore loin, quand il lui fallait construire son personnage de candidat Et il a réussi parce que cette phrase, il faudra un report de l'âge légal à 65, 66 ou 67 ans, est devenue son principal marqueur. Mais seuls les 67 ans sont restés gravés dans la mémoire collective.
3: Et maintenant, il va devoir confirmer si c'est 67 ans ou pas.
20: Oui, et sans trop tarder, il devrait, dit-on dans son entourage, présenter sa réforme des retraites de manière imminente. Jusqu'ici, il s'est contenté de dire qu'il faudrait travailler plus longtemps sans préciser jusqu'à quand, mais en introduisant l'idée que toutes les carrières ne se valent pas, certaines étant physiquement plus dures que d'autres. Est-ce un présage d'un recul sur l'âge ? Un de ses lieutenants ne déflore pas les arbitrages, mais affirme que cette réforme passe par beaucoup de courage et un peu de réalisme, puis ajoute à destination de Gabriel Attal qui préconise de ne plus fixer d'âge légal que cette idée n'a aucun sens car il faut donner des horizons aux gens. Quand un autre explique qu'il ne faut pas faire des 67 ans un totem car beaucoup de gens travaillent déjà jusqu'à 67 ans.
3: Rester droit dans ses bottes, en tout cas, c'est un pari risqué.
20: Très risqué. L'âge pivot, c'est le sujet qui fâche les Français. Bien sûr, tout dépend de la manière de présenter les choses. Un député de droite veut croire qu'en disant que tout le monde participe aux efforts, ça peut passer à voir. Édouard Philippe, qui a fait des retraites un combat idéologique et donc face à un choix stratégique, oser placer la barre à 67 ans, c'est prendre le risque de l'impopularité. Renoncer, c'est donner l'impression d'avoir peur. Il n'a pas le droit à l'erreur.
3: Valérie Gasse pour la chronique politique. À presque 6h30 à Cotonou, on fait un point sur la politique, mais cette fois-ci au Bénin, Sophie Pouzrat avec la rédaction de Jeune Afrique.
2: À la une de Jeune Afrique cette semaine, un premier bilan du nouveau président béninois Romuald Ouadani, 5 mois après son élection. Et pour faire ce bilan, nous sommes avec le directeur de la rédaction de Jeune Afrique, François Soudan. Bonjour François.
21: Bonjour Sophie.
2: François, les concitoyens de Romuald Ouadani en attendent beaucoup, en particulier dans les domaines économiques et sociaux. Qu'est-ce qui a changé sur ce plan ?
21: Alors, comme l'écrit Alix Lavoué dans son article, on a changé de président, mais on n'a pas changé de logiciel, hein, ce qui est somme toute parfaitement logique, puisque Romuald Ouadani a été pendant 10 ans l'exécutant brillant de la politique économique mise en place par son prédécesseur Patrice Talon. Il connaît donc parfaitement une machine qui l'a pilotée. Maintenant, il y a un infléchissement, c'est vrai, d'ailleurs annoncé par Romuald Ouadani pendant la campagne présidentielle, qui est de mieux répartir cette croissance entre les territoires et surtout améliorer l'impact sur les conditions de vie des Béninois. Les grands chantiers de l'air talon, comme la zone industrielle, le nouvel aéroport de Glodjigbé, l'extension du port de Cotonou, vont se poursuivre, mais l'accent est clairement mis sur le déficit social, avec toute une série d'initiatives prises ces derniers mois sur l'emploi, la santé ou l'éducation, Sophie.
2: Et alors, Romuald Ouadani, vous dites, n'a pas tardé à imposer sa marque. Comment la qualifier, cette marque, justement ?
21: Alors réel mais sobre, hein. Je crois que Romuald Ouadani a parfaitement compris qu'être président et faire président allait de pair, mais qu'au Bénin, la gouvernance arrogante, ostentatoire, dépensière, ça ne passait pas. Alors sobriété dans la communication et le style, des journées de travail qui commencent à 8h avec beaucoup d'exigences vis-à-vis de ses collaborateurs, c'est son côté maniaque du contrôle. Et puis, à la différence de Patrice Talon, Romuald Ouadani voyage, hein, quitte à prendre des risques d'ailleurs, quant aux résultats, notamment dans les trois capitales des pays de l'AES, lesquels entretenaient des relations tendues avec Cotonou, sans être pour l'instant d'ailleurs payé de retour en ce qui concerne le Niger, avec qui la frontière est toujours fermée. À noter par contre que Romuald Ouadani n'a toujours pas effectué sa première visite officielle en France, où Emmanuel Macron souhaite vivement l'accueillir. Il prend son temps, Sophie.
2: Et puis bien sûr, chacun guette l'évolution des rapports du nouveau président avec son prédécesseur et mentor que vous mentionniez, Patrice Talon, qui est désormais à la tête du Sénat. Alors est-ce que l'ombre de ce dernier plane toujours sur le palais de la Marina ?
21: Alors ceux qui scrutent, Sophie, les signes de tension entre les deux hommes en sont pour leurs frais, tout au moins pour l'instant. Lorsque je les avais rencontrés l'un et l'autre en avril dernier au moment de l'élection, Patrice Talon m'avait assuré que, même s'il savait que des désaccords étaient toujours possibles, il laisserait son successeur gouverner en toute indépendance. Et Romuald Ouadani ajoutait que son prédécesseur étant un homme de parole, il ne serait pas un président sous tutelle. Alors, Patrice Talon, qui est désormais, vous l'avez dit, le président d'un organe dont le but est de faire la police de la politique, ne s'est pas effacé. On l'a vu notamment jouer un rôle clé de médiateur dans la crise de leadership qui traverse l'église du christianisme céleste. Mais il respecte sa part du deal. De son côté, Romuald Ouadani travaille avec un personnel en partie hérité de son prédécesseur, comme l'explique Herman Boko dans son article. pas de spoil system donc, ni de diarchie, d'autant que le point de friction potentiel représenté par le sort de quelques détenus ou exilés emblématiques n'est pas encore à l'ordre du jour, Sophie.
2: Voilà, analyse du bilan des 5 mois à la présidence de Romuald Ouadani, ça sera retrouvé dans les colonnes de Jeune Afrique. Merci François Soudan.
21: Merci Sophie.
3: Et Sophie, on vous retrouve dans un quart d'heure pour la revue de presse. D'ici là, restez avec nous, l'actualité africaine, c'est dans un instant.
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27: Le collectif Adoc est heureux de vous annoncer la 9e édition de son festival de films documentaires hors circuit qui aura lieu du 8 au 13 septembre prochain.
28: L'occasion de découvrir 16 films hors circuit qui nous ont touchés en plein cœur et qui nous dévoile différents regards singuliers sur notre société, en présence des réalisateurices. Début du festival, le mardi 8 septembre, au cinéma Espace de l'Oriole, avec la projection à 20h30 du film Sodades d'Orio Dossé de Claudia Neubern.
27: Mercredi 9, 20h30, projection du film Les Amours Parapluies de Paola Valentin au cinéma L'Éden de Cré.
28: Jeudi 10, à 20h30, projection décentralisée de Sauf le passé, de Sana Zazari, dans plus de 15 lieux collectifs de la vallée.
27: À partir du vendredi 11, le festival s'installe à Mirabel et Blacon, avec des projections en salle en journée, des projections en plein air le soir, des apéro-concerts le vendredi et le samedi en début de soirée, des tables rondes, des expos, des ateliers avec le collectif Place aux images et le Code B.
28: Mais aussi de quoi se restaurer. Bref, une bonne occasion de se retrouver, de se rencontrer, d'échanger, de se questionner, de faire la fête après cet été suffocant.
27: Retrouvez toutes les infos sur lesrencontresadoc.com. À bientôt. Yes.
29: Samedi 19 septembre, fête de soutien à l'agriculture paysanne avec HK à Bonlieu-sur-Roubion. La Confédération paysanne et l'ADR de la Drôme co-organisent ce bal paysan. À 14h, ouverture des portes avec un marché paysan, des stands associatifs, des crêpes et des goûters. De 16h à 18h, table ronde débat autour des nouvelles formes de lutte culturelle et syndicale. En parallèle se tiendra le spectacle de la compagnie Vieillard, appelé Là-bas pas si loin. À 18h, le bal paysan avec HK, qui sera suivi d'un concert de Polocus et Mugène. Restauration sur place, covoiturage possible, entrée à prix libre avec un prix conseillé à partir de 10 euros. Notez bien donc, rendez-vous le samedi 19 septembre à la ferme du Roubion, à Bonlieu. On vous attend nombreuses et nombreux.
30: Il
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4: Samedi 19 septembre, c'est le grand final du festival Fulgurance à Kliuskla. C'est un événement gratuit. En septembre, le festival itinérant Fulgurance met le cap vers le bassin de la Confluence pour un voyage artistique et poétique entre Livron, L'Oriol et Kliuskla. Avec à son bord la compagnie de théâtre de rue Les Fugaces et les musiciens et musiciennes du Grand Chahut Collectif. Après 3 jours de rencontres et d'échanges avec celles et ceux qui font vivre le territoire autour de cette question « Mais qu'est-ce qui nous rend vivants ?», on se donne rendez-vous à Kliuskla pour une soirée conviviale et festive. Au programme, le spectacle de théâtre de rue en déambulation dans le village vivant de la compagnie Les Fugaces et le bal-concert de Frisette +++ accompagné des musiciens et musiciennes du Grand Chahut Collectif. Mais également la possibilité de faire les visites guidées de la fabrique de poterie de Kliuskla, une exposition de cartes postales sonores menée par le Grand Chahut Collectif. Un banquet festif est proposé par la gare à coulisses. Il est payant sur réservation, mais le snack sera également sur place, le bar aussi. C'est un événement gratuit, l'ouverture du site démarre à 16h, l'entrée est libre. Ça se passe sur le parking de la fabrique de poterie à Kliuskla. L'entrée est libre, certes, mais les réservations sont fortement conseillées pour la visite de la fabrique de poterie, pour le banquet et pour le spectacle, car la jauge est limitée. Eh bien, on vous attend pour une grande soirée festive et conviviale, samedi 19 septembre à Kliuskla. Et toutes les informations sont sur le site de la gare à coulisses.
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3: Ça s'appelle Lecture du Crétois.
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3: Et c'est maintenant. Et oui, c'est maintenant. Bonjour à toutes et à tous. Nous allons vous lire quelques articles et nous allons vous donner quelques annonces aussi qui sont parues dans le Crétois du 11 septembre 2026. Nous ne sommes pas très nombreuses dans le studio. Pour la lecture, il y a Brigitte et moi-même Sarah et Adèle à la technique. Pour commencer, ça va être Brigitte qui va nous lire l'édito en fait, de la semaine.
4: Alors, l'édito de la semaine, c'est à Oust-sur-Scie, une colloque qui vient de s'ouvrir, une maison qui s'appelle la Maison des Zaza, pour mieux vivre avec Alzheimer. Et cette maison accueille depuis le 7 septembre 5 et bientôt 8 personnes touchées par la maladie. Et l'émotion était intense le 3 septembre à Laostan, à Oust-sur-Scie. 150 personnes avaient répondu à l'invitation de l'association Les Zaza pour inaugurer la première colocation Alzheimer en Drôme. La maison, de 360 mètres carrés, entourée d'un grand jardin arboré, accueille déjà 5 colocataires sur les 8 prévus. François Vercouter, président de l'association, décrit cette maison comme une solution alternative pour une fin de vie dans la dignité, pour des personnes touchées par cette maladie neurodégénérative. Chacun dispose d'une chambre avec accès à l'extérieur et partage une grande salle de bain, 4 pour 8 chambres. Un vaste espace de vie permet de se réunir, de pratiquer des activités et d'accueillir les proches. 2 personnes salariées sont présentes en journée et une la nuit pour accompagner les colocataires. Le fonctionnement de la maison des Zaza se calque sur celui d'un maintien à domicile avec intervention de personnes extérieures. Sauf qu'ici, la mutualisation des interventions permet d'assurer un accompagnement 24 heures sur 24. Un immense soulagement pour les proches aidants. J'ai tenu presque 10 ans pour accompagner mon conjoint à domicile. La maison des Zaza m'offre un compromis. Je vais continuer à l'accompagner, mais je ne serai plus seule, témoigne Chantal. Le coût total mensuel pour un colocataire ne devrait pas dépasser celui d'une chambre en EHPAD, dans la fourchette basse du coût moyen national. Ce coût dépendra toutefois, pour chacun, du montant APA de l'allocation personnalisée d'autonomie auquel il a droit. Aller et venu libre, Carole Belmonte, cofondatrice de l'association et chef de projet, a rappelé les fondements du projet des Zaza. Inspiré de modèles comme Carpe Diem au Québec, le village Ogewek aux Pays-Bas ou encore la maison d'Aline en Isère. L'association défend l'idée que liberté et sécurité ne s'opposent pas et que ni l'âge ni la maladie ne doivent contraindre à vivre différemment. Les colocataires seront donc libres de leurs allées et venues en dehors de la maison. À Oust, les habitants ont été informés par le bulletin municipal de l'arrivée de ces nouveaux résidents. La mairie est totalement partie prenante du projet. Elle met à disposition la maison et son terrain via un bail emphytéotique. François Vercouter a souligné la rencontre miracle avec Denis Benoît, maire d'Oust, décédé en août 2025, qui a permis de concrétiser le projet sur la commune. Il nous a invités à prendre contact avec l'association Vivre à Fond-l'Or, qui quittait le bâtiment de Laostan pour un nouveau site. Ce lieu accueillait depuis 1997 des personnes touchées par un handicap sévère. Nous avons souhaité réaliser des travaux pour en faire une véritable maison familiale et effacer le côté institution médicale, a précisé François Vercouter. Sylvie Comette, nouvelle maire d'Oust, a confirmé le soutien du conseil municipal aux Zaza pour leur projet exceptionnel et les valeurs qu'ils portent. Plus de 50 bénévoles ont participé aux travaux, soit une économie de 40 000 euros pour le budget, a souligné le président. Parmi eux, les bénévoles de l'association oustoise Les Amis des Chantiers Citoyens. 90 000 euros ont par ailleurs été investis, sans un seul euro d'argent public, insiste François Vercouter. Un don exceptionnel d'une habitante de Saillant, l'appui de la Fondation Génération Solidaire, de la Fondation Sophie et de son site à Crowdfunding, Les Petites Pierres, du Rotary Club de Crévalet, de la Drôme, de la Confédération des petites et moyennes entreprises de la Drôme ont permis de financer les travaux. D'autres partenaires soutiennent aussi les actions des ASA, France Alzheimer Drôme, des caisses de retraite complémentaires et mutuelles, la Fondation de France, le groupe Archer. Françoise Chazal, vice-présidente du conseil départemental, a témoigné lors de l'inauguration de la pugnacité des responsables de l'association Les ASA, qui ont su convaincre les élus de trouver de nouvelles solutions pour accompagner les malades d'Alzheimer. La députée Marie Pochon s'est réjouie que ce lieu permette à ses colocataires de fabriquer des moments présents, des images qui, certes, s'éclipseront peut-être hâtivement, mais qui font la vie. Dans les prochains mois, nous allons prouver le professionnalisme avec lequel nous accompagnerons les 8 colocataires pour un dernier bout de chemin de vie digne, a assuré François Vercouter. Et d'insister sur le rôle essentiel des associations qui ne sont pas des gouffres à subventions. Notre initiative est en train de créer 6 emplois pour le bassin de Cré. L'aventure des ASA ne devrait pas s'arrêter là. D'autres maisons pourraient voir le jour. La France compte encore moins d'une centaine de colocations de ce type, compte près de 4000 en Allemagne. Un retard à combler dans un contexte où, d'ici 2050, le vieillissement de la population pourrait porter à 2,3 millions le nombre de Français souffrant d'Alzheimer ou d'une maladie apparentée. C'est un article de Sophie Sabot.
3: La carrière d'heure. Stop ou encore ? Une consultation publique est en cours pour que la gravière poursuive son activité encore 10 ans. Cela fait 40 ans, depuis 1985 plus exactement, que des granulats et du sable sont extraits dans la plaine alluviale de la Drôme, à Eure, en bord de rivière, près de l'écocite et en lisière de la réserve naturelle nationale des Ramières. En 1996, la reprise de cette carrière par Lafarge a réveillé des inquiétudes du côté de la population locale, soucieuse de ne pas voir cette zone naturelle éventrée. Les Aurois, Pierre et Christine, se souviennent. Le maire Jean Serret et Lafarge nous avaient assuré qu'il s'agissait de fournir en granulats les entreprises locales. En fait, les granulats ont surtout servi pour le TGV. Alors, quand la mairie a annoncé le démarrage d'une consultation publique sur une nouvelle extension de la carrière jusqu'au 1er décembre prochain et invité la population à une réunion publique le 7 septembre dernier, Pierre et Christine s'y sont évidemment rendus. Devant une petite dizaine d'habitants et le maire Claude Pierre Agostini, le commissaire enquêteur Henri Vigier a d'abord établi le cadre de cet exercice démocratique dont les règles ont changé depuis la loi sur l'industrialisation verte de 2023. Ainsi, en vue d'accélérer les dossiers, l'enquête publique d'une durée de 6 mois s'est mutée en consultation publique de 3 mois, pendant laquelle les citoyens sont invités à donner leur avis en ligne. Les avis des différentes autorités compétentes pour en évaluer les impacts seront mis en ligne au fur et à mesure, et non plus préalablement. La réunion s'est ensuite poursuivie par l'examen de la demande de prolongation d'exploitation de la carrière sur 12 hectares, et non plus 27, et son extension sur 1,1 hectare sur un champ agricole situé en bordure de la réserve des Ramières. Excite Lafarge, l'entreprise en charge de la carrière, et depuis 2021, l'entreprise drômoise Delmonico Dorel, dont Clément Dorel, directeur général délégué, était venu faire les présentations. Je suis la 6e génération d'une entreprise familiale qui existe depuis 1899. Notre mission est de garantir des matériaux utilisables pour la construction. 80% de ce qui sort de cette carrière est utilisé par les entreprises de la vallée de la Drôme. Son collaborateur, Adrien Descormes, a poursuivi en présentant le projet, soit l'extraction de granulats, pour un volume maximal de 100 000 tonnes par an, soit 22 000 tonnes de moins que la précédente autorisation. Lesquelles sont lavées sur site grâce à un pompage dans la nappe alluviale d'un maximum autorisé de 100 000 mètres cubes par an. Cette eau est recyclée afin de faire des économies d'eau, a précisé le technicien, s'appuyant sur une consommation estimée à 28 000 mètres cubes par an. Et d'ajouter qu'un process d'extraction casier par casier sera mis en place afin d'éviter de faire baisser la nappe qui affleure à cet endroit-là. De quoi rassurer Bernard Gillian, président de l'Association des pêcheurs de la moyenne vallée de la Drôme, présent dans l'assistance, ainsi que Daniel Gilles, vice-président en charge de la biodiversité de la communauté de communes du Val-de-Drôme, notant que l'entreprise a accédé à toutes les recommandations faites par les agents de la réserve concernant la préservation de la biodiversité. La réserve des ramières continuera de se charger du suivi des espèces jusqu'à restitution des lieux. La fin du filon, ou pas. Dans 12 ans, il n'y aura plus aucune trace de la carrière, a insisté Adrien Descormes, confirmant la fin prochaine de l'exploitation. Dans 10 ans, l'entreprise démarrera une remise en état, aboutissant à la création d'un étang, d'un conservatoire pour la biodiversité et d'un champ rendu à son usage agricole. Au sortir de la réunion, Pierre et Christine commentent. Ils ont l'air très sérieux. C'est sûr qu'on ne va pas les embêter pour 1,1 hectare. La situation est bien différente d'il y a 40 ans. Leur ami Sophie s'interroge tout de même. Cette carrière, si elle se termine, n'est que la première des nombreuses gravières qui existent à Eure, dont certaines prélèvent dans le lit majeur de la Drôme. J'aimerais bien savoir quels sont les impacts de toutes ces carrières cumulées. Parce qu'en général, ce n'est que des années après qu'on s'aperçoit des conséquences. Une question que Sophie n'hésitera pas à poser sur le registre dématérialisé. C'est un article de Blandine Flippo.
4: À Beaufort-sur-Gervanne, le quart méridien pour les élèves en sursis. La région a subitement cessé le financement du quart circulant le midi entre Suze et Beaufort. C'est une mauvaise surprise dont les parents d'élèves se seraient bien passés. Le jour de la rentrée des classes, ils ont appris que le car permettant d'amener les enfants lors de la pause méridienne de Beaufort à Suze, où se trouve l'unique cantine du regroupement pédagogique intercommunal regroupant les deux écoles, ne serait plus financé par la région. Et qu'en conséquence, ce service ne pourrait être assuré que jusqu'aux vacances de la Toussaint. Père de deux enfants scolarisés en petite et grande section, un parent beaufortois témoigne. Le 1er septembre, j'ai reçu, comme tous les autres parents, un mail de Civos, donc du syndicat intercommunal à vocation scolaire, nous conviant à une réunion mercredi 9 septembre, nous informant que la région ne prenait plus en charge le car entre midi et deux, en nous invitant à venir pour trouver ensemble une solution. Son sang n'a fait qu'un tour. Est-ce que cela veut dire que c'est à nous, parents, de trouver de quoi payer ce service ? Et que vont devenir les enfants qui ne vont pas à la cantine, mais utiliser le car pour rentrer chez eux manger? C'est tout de même scandaleux que ça soit aux parents de trouver des solutions. La boulette régionale. Didier-Claude Blanc, des Républicains, conseiller régional en charge du transport en Drôme, explique ce qui s'est passé. En fait, depuis 6 ans, la région a cessé de financer les transports scolaires vers les cantines car elle s'est aperçue que c'était illégal. Donc elle a arrêté partout, sauf que le contrat avec le RPI de Beaufort et Suze, géré en régie par l'entreprise de transport régional SRADA, est passé au travers. Fin août, ce sujet est remonté au directeur des transports, qui a alerté le Civos et les élus de Beaufort. Alors oui, il y a eu une boulette de la région qu'on assume, tout comme on assume avoir averti au dernier moment. Du côté de la mairie de Beaufort, mais aussi de toutes les communes membres du Civos, c'est-à-dire Suze, Aiguilles, Esculin, Cobonne, Gigor et Lozon, c'est la stupéfaction. Stéphanie Rigaud, maire de Beaufort, confirme. On a été pris de court. C'est une sacrée douche froide quand même. On a demandé une dérogation, mais il n'y a pas eu moyen. Didier-Claude Blanc répond. Juridiquement, on ne peut pas faire autrement. C'est ni plus ni moins qu'un alignement sur ce qui se passe partout ailleurs dans la région. Mais nous avons proposé au RPI de prendre en charge la location du bus toute l'année à titre gratuit. Reste aux communes à payer les kilomètres et les heures du chauffeur. Ce qui n'est pas exactement une paille. Lors de la réunion organisée par le Civos, un chiffre de 190 euros par an et par enfant a été avancé aux parents. Soit 15 000 euros l'année pour les 80 enfants du RPI, Stéphanie Rigaud poursuit. Pour nous, les communes, ça va être très difficile à prendre en charge. Mais laisser les parents sans solution n'était pas possible. Donc, avec les autres communes du Civaux, plus Montclar-sur-Gervanne et Cobonne, qui ont des enfants dans nos écoles, on a décidé de payer ce trajet méridien jusqu'aux vacances de la Toussaint, au prorata des élèves de chaque commune. Pour Beaufort, ça représente la moitié de l'effectif. Cette solution est donc temporaire, les élus se démenant pour trouver du soutien. Du côté des parents, la pilule est amère. Une partie d'entre eux redoutent de devoir payer de leur poche ce service public jusqu'ici gratuit. Tel le papa beaufortois. Les élus nous ont exposé diverses solutions, soit faire payer les parents utilisant le service, ce qui ferait exploser le coût de la commune, soit supprimer le transport et ouvrir la salle communale durant l'hiver aux enfants qui ne peuvent rentrer chez eux. Ils veulent quoi ? Qu'on mette nos enfants dans le privé ? Lui-même parent d'élèves, l'élu suppléant à Gigor, Jean-Benoît Dumas, constate « Franchement, je n'ai pas compris l'utilité de la réunion dans la mesure où les élus sont venus sans réelle proposition, alors qu'il y a des possibilités à étudier. À la sortie, les parents ont semblé plus inquiets qu'à leur arrivée. Donc, à suivre. » Un article de Blandine Flipeau. Et nous allons terminer ces premières lectures par deux tribunes. Une qui est de Max Ponce sur le poulet de la discorde. À Chabriant, comme ailleurs, les projets d'installation d'élevage industriel se multiplient, provoquant une avalanche de pétitions contestataires. Les motifs de ces controverses ne manquent pas, allant de l'intérêt individuel aux questions environnementales. Celle du respect du vivant est souvent oubliée. Or, s'il est un sujet

0: ayant pu observer ces manifestations de souffrance, d'affection, de fidélité, d'intelligence, ne peut se résoudre à cette basse vision. Mais nos sociétés humaines ont encore beaucoup de chemin à faire avant d'admettre que la souffrance infligée aux animaux, que ce soit pour des motifs économiques et alimentaires, est intolérable, et plus encore pour des motifs de loisirs comme la pratique de la chasse. Pour ce qui est du sujet qui nous préoccupe, si nous n'en sommes pas encore à ce niveau de conscience, nous ne pouvons accepter les conditions dans lesquelles on élève de la volaille dans ce qu'on appelle des élevages industriels, terme qui en dit long. Enfermer 40 000 poulets sur 1900 mètres carrés, c'est laisser à 21 animaux un espace vital d'un mètre carré. Les arguments soutenus par les filières avicoles et par l'État ne sont pas acceptables. Une pénurie de viande de poulet nécessitant le recours à l'importation de produits bas de gamme ne peut en rien justifier de faire des animaux des martyrs, parmi lesquels, au cours de la canicule de cet été, 9100 tonnes de volailles sont déjà mortes dans les élevages industriels. Et bien sûr, le ministère de l'Agriculture, plus soucieux d'économie que de bien-être animal, s'est empressé de prendre en charge ces pertes, se rendant de facto complice de ces abus. L'argument de la ressource alimentaire pour les familles à faible pouvoir d'achat est on ne peut plus discutable. Il revient à accepter que l'on condamne ces consommateurs à se nourrir de produits de mauvaise qualité, élevés dans les pires conditions, produits qui font la fortune des fast-foods. Oui, entre un poulet industriel et un poulet bio élevé en plein air, la différence de prix est du simple au double. Invitons plutôt les consommateurs de volailles à consommer moins, mais consommer mieux. Pour les producteurs, il apparaît que la marge brute et le résultat net au mètre carré entre les deux modes d'élevage sont voisins, avec un léger avantage pour la production en liberté, laquelle nécessite bien sûr des surfaces supérieures. C'est le prix à accepter pour une exploitation vertueuse, respectueuse de l'animal et du consommateur. C'est donc une tribune de Max Ponce.
1: La facturation électronique, un choix qui nous est imposé, forcé et contraint. Depuis le 1er septembre, nous sommes nombreux à devoir passer à la facturation électronique. C'est un choix qui nous est imposé, forcé et contraint. Ce système signe l'arrêt de mort de beaucoup de travailleurs indépendants qui n'ont ni les moyens ni les compétences pour adhérer à ce système privé. Deux choix s'imposent à nous. Adhérer à une plateforme payante pour pouvoir gérer nos factures et nos dépenses, ce que nous faisions tous nous-mêmes gratuitement jusqu'à présent, ou adhérer à une plateforme gratuite en échange de la cession de toutes nos données pour une exploitation sans notre autorisation. Pour rappel, quand c'est gratuit, c'est toi le produit. Non seulement ce système nous est imposé sans aucune consultation, mais il est particulièrement inégalitaire. En effet, il y a d'énormes différences entre nos entreprises et leurs activités, et certains, comme moi, n'ont absolument pas les capacités de mettre en place la facturation électronique. Je n'ai ni l'ordinateur capable de gérer les logiciels, ni les compétences informatiques, ni l'argent pour m'équiper. Attention, si certains pensent qu'il s'agit uniquement de déposer ses factures sur un portail de facturation, ce n'est pas du tout le cas. Il va falloir également donner son numéro de Siret à chaque achat que vous ferez, mais surtout créer des comptes pro dans toutes les enseignes que vous utilisez, y compris les opérateurs téléphoniques, et d'autres choses encore. Ce qui implique des frais supplémentaires considérables. J'ai donc contacté un collectif en Ardèche qui s'oppose à la facturation électronique à la suite d'une publication de la radio Ici Drôme Ardèche. Ce collectif est mené par Alexandre Faure, maire de Vermont. Si vous aussi êtes en danger à cause de cette réforme et refusez que votre activité soit vendue à des opérateurs privés sans votre consentement, rejoignez un collectif et faites-vous entendre. C'est une tribune libre de Boris Transine. Nous voilà arrivés à l'heure de la découverte musicale d'Olivier Chaplot. Cette semaine, il s'agit d'Angels and Airwaves. Le trio américain de punk-pop Blink 182 a connu un succès phénoménal dans les années 90, vendant des millions d'albums et devenant l'un des fers de lance de ce mouvement musical éminemment festif.

0: Le temps des annonces pour cette semaine, nous allons commencer en vous parlant d'une exposition que nous vous conseillons vivement d'aller voir. C'est les Libellules de la Drôme. Jusqu'au 22 septembre, cette exposition à Créactif, c'est une entrée libre et vous pourrez trouver beaucoup plus d'informations en achetant le journal, votre journal préféré, Le Crétois, en page 16. Une autre annonce, une semaine en décroissie à l'Atelier du Livre. Du lundi 14 septembre au dimanche 20 novembre, l'Atelier du Livre, 3 rue Gustave Eiffel, lance une semaine en décroissie. À toi Brigitte, qu'est-ce que tu nous proposes?
1: Moi je vous propose à Oust-sur-Scie. N'hésitez pas à venir soutenir les Labos de Paulette qui en a grand besoin, avec une soirée théâtrale avec Faust le mardi 15, une cantine de les Labos le mercredi 16 avec repas convivial, un karaoké vivant avec Rico Rossignol le vendredi et un dancing le mardi 22. Regardez le programme sur le site de Les Labos. Et puis, à Mirabel et Blacon, les rencontres ad hoc qui sont du 11 au 13 septembre à la salle des fêtes ou en plein air. Bon, des vingtaines de documentaires. Regardez le programme sur le site lesrencontresadhoc.com.
0: Partons à Alex maintenant. Le premier festival Girophare, organisé par le café associatif Le Phare le samedi 12 septembre dès 18h, donc c'est ce soir, à l'espace Saint-Joseph. Au programme, Tascara, Maggie Boll, Micro-Machine, Gabriel K, Food Truck et Buvette. Il y a également plus d'informations dans page 16 du Crétois.
1: Et si nous portions, sans nous en rendre compte, beaucoup trop de choses sur nos épaules? Donc le café associatif La Rigole propose le poids du sac à dos, une conférence gesticulée de Manon B. Et c'est à Grane, le vendredi 18 septembre à 20h à la médiathèque. Et puis, on avait parlé des journées du patrimoine. Qui auront lieu le 18 et 19. Donc, n'hésitez pas à consulter le programme qui sera détaillé dans le Crétois.
0: Il y a également un festival, le grand final du festival itinérant Fulgurance. Théâtre de rue, banquet festif et bal au programme, le samedi 19 septembre à Kliuska. Réservation pour les visites de la fabrique de poterie, le banquet et le spectacle fortement recommandés sur le site de la gare à coulisses. Et bien voilà, c'en est fini pour les annonces. Donc pour les articles et les annonces cette semaine, vous pourrez trouver l'intégralité du journal et ben en allant l'acheter chez votre marchand de journaux. Vous pouvez également aller sur le site le-crétois.com. Et puis vous abonner pour soutenir le Crétois et pour avoir toutes les infos toutes les semaines. Cette semaine, il y avait Brigitte et Sarah pour la lecture, Adèle à la technique. Au revoir, bonne semaine, à la semaine prochaine.
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0: Ça s'appelle Lecture du Crétois.
3: Et pour cette semaine.
0: C'est fini.

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2: Bonjour, aujourd'hui avec les autres voix de la presse, nous sommes à Bex pour l'inauguration du Centre des Arts Satiriques. Et à Bex, nous avons rencontré donc Berthe. Bonjour Berthe.
3: Bonjour.
2: Donc, enchanté de te connaître, de te rencontrer, de passer ce week-end avec toi. C'est toujours plaisir de voir en chair et en os des gens qui nous font souvent rigoler.
3: Te rencontrer, c'est un des plus beaux jours de ma vie aussi.
2: Oh, mais toi, c'est partagé. Donc Berthe, très rapidement, toi, tu es caricaturiste.
3: Je dirais plutôt dessinateur. Ou cartooniste,
2: mais cartooniste.
3: Pas caricaturiste. Ouais, ça requiert des ressources graphiques que j'ai pas. Quoi.
2: D'accord. Qu'est-ce que pour toi, c'est quoi alors être cartooniste?
3: C'est avant tout trouver des idées, quoi. Et le dessin ne sert qu'à mettre en place les idées, quoi. Et ça m'arrange bien vu que voilà, je suis pas sûr de savoir vraiment dessiner.
2: Et hier, on discutait, parce que là, c'est le deuxième jour, justement, l'inauguration du Centre des Arts Satiriques. Et puis, j'ai découvert que tu avais participé, c'est peut-être même ta première participation à un média papier, que tu avais participé à l'Estocade, donc qui était un média de proximité sur Vesoul. Je me souviens plus exactement la période.
3: Alors, effectivement, l'Estocade est né dans les années 80. Je ne sais plus exactement, pour se terminer en 91-92. Je me suis retrouvé là-bas en tant qu'objecteur de conscience. Disons, j'étais objecteur de conscience à la Fédération des œuvres laïques, qui refilait ces objecteurs. C'est comme ça que je me suis retrouvé à l'Estocade avec un autre copain, hein, Didier Faure, qui lui est devenu journaliste. Et quand on est arrivé, les bénévoles qui travaillaient depuis une dizaine d'années étaient bien contents. Ils nous ont refilé tout le boulot, donc on s'est retrouvé les deux à faire à la fois de la photo, des articles, du dessin, de la maquette, du suivi imprimeur, du démarchage de pub. Et effectivement, pour moi, c'était, tu vois, j'avais 23 ans, c'était la première fois que j'étais publié dans autre chose qu'un fanzine lycéen, quoi.
2: Parce que du coup, tu avais commencé déjà à publier, à dessiner pour d'autres fanzines amateurs, lycéens ou autoproduits.
3: Voilà, oui, c'est ça, quoi, effectivement. Quoi.
2: Sur Lons-le-Saunier, est-ce que tu es originaire de Lons-le-Saunier?
3: Ouais, mais Lons-le-Saunier, j'y suis juste né, quoi. Après, j'ai grandi à Besançon, quoi. Et pour revenir à l'Estocade, je crois que je leur avais envoyé des dessins spontanément, quoi. Et un de mes premiers dessins, oui, c'était sur la mort d'Edgar Faure, où j'avais dessiné Edgar Faure qui s'étouffait en se retournant dans sa veste, quoi. Et j'étais assez fier de ce dessin, moi qui n'avais à l'époque très peu de culture politique, quoi. Et ça leur avait bien plu. Et puis, je ne sais pas comment je me suis accoquiné avec eux et que je me suis retrouvé, voilà, à travailler pour eux pendant 2 ans, quoi.
2: Et pendant ces 2 années, tu étais le dessinateur cartooniste pour l'Estocade?
3: Alors non, on était plusieurs. Il y avait effectivement moi, il y avait un mec qui s'appelait Jean-Michel Mouret, qui travaille dans la publicité sur Besançon, qui faisait aussi de la caricature. Il y avait Jean-Louis Ménétrier, qui signait Nick, qui était un Dijonais, lui par contre, avec un style plus classique. Qui est malheureusement mort quelques années après d'un AVC. Et il y avait Alain Matet aussi, qui est un des fondateurs du journal, mais qui dessinait très peu, quoi. Et moi, donc, voilà. On se partageait la tâche d'illustrer le journal. Voilà.
2: Tu te souviens si l'Estocade, la régularité de l'apparition, c'était un mensuel, un trimestriel?
3: C'était un bimestriel, c'était tous les 2 mois. Quoi. Ouais.
2: Et on était vraiment dans de l'information, de la contre-information locale, c'était ces médias indépendants dont on parle, ces médias de proximité.
3: Ah tout à fait, oui, il y avait vraiment ça se voulait un petit peu être le canard enchaîné local, vésulien, haussonnois, avec effectivement des enquêtes, du travail d'investigation, et, je vais pas dire un contre-pouvoir, mais ça avait quand même cette fonction, mais au moins cette vocation-là, quoi.
2: Tu sais combien de temps ça a duré? Combien de numéros sont parus?
3: J'aurais dû réviser avant. Et je crois qu'il y a presque une centaine de numéros qui sont sortis, quoi. Ouais.
2: Oui, d'accord. Déjà une belle production, quoi.
3: Voilà, il y a eu un ou deux procès quand même. Donc non, ça a vécu, quoi. Il y a même Cabu qui a fait un dessin pour une couverture dans les premiers numéros pour soutenir le journal à l'époque, voilà, dans les années 80, quoi. Non, mais c'était une belle expérience, quoi. Et puis ça tournait, c'était des rentrées entre les ventes, les abonnés, les ventes en kiosque, les abonnés, et puis les quelques pubs qu'il y avait, c'est un truc qui tournait.
2: Et c'est de là, en gros, que toi, tu as démarré un petit peu ta carrière de dessinateur avec cette régularité. Et de là, tu as rebondi, tu as tout de suite cherché à devenir professionnel du dessin. Ou est-ce que, justement, tu es parti vers autre chose avant de revenir vers le dessin? Comment est-ce qu'après, tu as construit un petit peu ta carrière?
3: Bon, j'ai toujours voulu faire du dessin, effectivement. Et puis là, c'était une opportunité d'affronter une espèce de réalité par rapport au travail. Et je pense que ça a été formateur, quoi, effectivement, au niveau des délais, du rendu, du comité de réaction, des gens qui vont superviser, revoir le travail, etc., quoi. Et après, effectivement, une fois que j'ai terminé cette objection, quoi, j'ai enchaîné plus ou moins directement le travail de dessinateur, quoi.

0: Et donc, quels sont les premiers journaux qui t'ont ouvert leur page?
1: Alors, le tout premier, c'était l'Idiot International.
0: C'est le Jean Dernalier.
1: Le Jean Dernalier, quoi. Et le deuxième, c'était le lendemain, c'était la Grosse Bertha, quoi. Alors, autant te dire que cette semaine-là, j'étais le roi du monde, quoi.
0: La Grosse Bertha, c'est un journal qui dedans, on retrouvait Cabu, on retrouvait beaucoup de
1: voilà,
0: de
1: c'était une sorte de pré ou post Charlie Hebdo. C'était le journal qui a vécu entre les deux, qui a été créé par Forcadell, François Forcadell, qui a duré un an, quoi. Val et Cabu ont voulu mettre la main dessus, ils ne se sont pas trop arrivés, donc ils se sont barrés et ils ont recréé Charlie Hebdo à l'époque, en prenant avec eux un bon nombre de dessinateurs. Quoi.
0: Tu les as suivis à Charlie Hebdo ou est-ce que tu as continué ta route avec
1: d'autres médias? Pas proposé de venir à Charlie Hebdo. De toute façon, Charlie Hebdo, j'ai l'impression qu'il voulait que des Parisiens, comme j'étais pas forcément Parisien, quoi, essentiellement. Quoi. Et donc non, je suis resté à la Grosse Bertha le temps que ça a duré. Voilà.
0: Et après, du coup, t'es parti vers où? Parce que là, j'ai fait une petite recherche quand même, j'ai eu le temps depuis hier soir, j'ai regardé un peu une petite liste. C'est vrai que c'est quand même assez impressionnant. Là, on a déjà parlé de la Grosse Bertha, de l'Idiot International. Mais on t'a retrouvé dans Spirou, Fluide Glacial, L'Écho des Savanes, Zoo, CQFD, un journal que j'apprécie très, tout particulièrement, Psychopathe, L'Humanité, Ciné Mensuel, et puis bon, ben, Reporter, c'est déjà un peu plus récent, Alternative Libertaire. Tu as travaillé pour plusieurs médias en même temps, c'est quand on est dessinateur pour en vivre. Il faut avoir plusieurs médias avec lesquels on travaille.
1: Voilà, en gros c'est ça, quoi. Et puis je sais pas si tu as cité Mon Quotidien, c'est un quotidien pour les enfants dans lequel je travaille depuis maintenant 30 ans, où j'ai pris la place de Charb. Lui à l'époque il jonglait entre Mon Quotidien et Charlie Hebdo et c'était ça lui demandait trop de travail, donc il m'a refilé Mon Quotidien, quoi.
0: Et c'est avec quel journal, entre guillemets, lequel tu t'es le plus amusé, où tu as vraiment plus de plaisir? Est-ce qu'il y a des journaux où on se dit, là, c'est un travail alimentaire, mais c'est pas forcément là où je me retrouve le plus?
1: Moi,
0: dans l'aisance ou la possibilité de proposer un peu ce que tu veux?
1: Ouais, le journal dans lequel je me suis, je crois, le plus amusé, c'est Zoo, justement, qui avait été créé par Martin, et qui se voulait être, pas un nouvel Harakiri, mais c'était dans la lignée d'Harakiri, quoi. C'était pas un journal militant, c'était vraiment un journal d'humour, un peu rentre-dedans. Donc il y a eu 12 numéros et puis 6 procès, quoi. Donc le mec qui finançait ça, au bout d'un moment, a dit stop, je peux plus suivre, quoi.
0: C'était quelle période, Zoo? C'était les années 90
1: C'était fin des années 90, ouais, 98, 99, ces eaux-là, quoi. Avant le 21e siècle, quoi.
0: Et tu leur proposes quoi comme dessin? Est-ce qu'à chaque fois, c'est dire, un dessin unique? Est-ce que ça peut être des bandes dessinées d'une page, enfin plusieurs cases?
1: Dans Zoo, c'était un peu tout, quoi. Et on se réunissait avec Martin Faujour et parfois Villemin, on se faisait des réunions, on cherchait tous ensemble des idées et après on se partageait les idées, quoi. En plus du travail qu'on faisait, voilà, de proposer des bandes dessinées, des trucs comme ça, quoi. Il y a aussi beaucoup de photos bullées, quoi. Mais donc voilà, là on s'est bien amusé, quoi. Où on avait une espèce de liberté où la seule censure qu'on avait, c'est quand c'était trop mauvais, quoi. Il fallait vraiment monter d'un cran, quoi. Quand c'était pas assez drôle, pas assez. Voilà, c'est la seule censure qu'on subissait à cette époque-là, c'était ça, quoi.
0: Et quand on voit la diversité des journaux, justement, pour lesquels tu as travaillé, est-ce qu'il y a des approches qui sont différentes? Quand tu travailles un dessin, est-ce que tu te dis, ah tiens, là, c'est pour Spirou, par exemple, c'est plutôt un public de jeunes lecteurs, je peux peut-être pas me permettre de leur proposer tel dessin, telle bulle qui va avec, ou...
1: Non, mais effectivement, quand je fais mes dessins pour Spirou, je vais pas m'amuser à dessiner une grosse bite qui encule, je ne sais quoi, puis après à crier à la censure en disant, je m'adapte comme quand tu discutes avec un gamin, tu discutes pas de la même manière qu'avec un adulte, et puis pourtant t'es toi-même, quoi. Donc non, ça a jamais été un souci pour moi de m'adapter. Au contraire, les cadres qui sont posés par la publication, c'est assez assez rassurant, quoi.
0: Mm-hmm. Oui, les cadres sont presque des contraintes de création, comme dirait l'Olipo, qui te permettent de donner un cadre et même
1: de te guider vers quelque chose. Il y a un peu de ça, quoi. Mm-hmm.
0: Et ça t'est arrivé justement de voir certains de tes dessins, certaines de tes propositions refusées?
1: Ah bah oui, ça m'est arrivé souvent, quoi. Puis voilà, quoi. C'est le du jeu. Alors des fois, effectivement, je gueule un peu, quoi. Ça m'énerve. Parfois, je laisse passer. Mais non, souvent ça m'énerve parce que j'essaie quand même de m'adapter en essayant de pousser quand même un petit peu le curseur un tout petit peu plus loin, mais pas trop, quoi, pour voilà, pas jouer la provoque pour la provoque, quoi. Mais on parlait de CQFD tout à l'heure. J'ai arrêté de bosser pour eux, ou ils m'ont viré, je ne sais plus trop, parce qu'ils commençaient à me reprocher de mes dessins. Je faisais une série sur la prison. J'avais dessiné de matons devant une porte de cellule, quoi. Il y avait une espèce de liquide qui sortait de la serrure. Et un des deux disait ouais, que c'était un pédophile qui était enfermé là-dedans parce qu'il aime bien les petits trous, quoi. Et là, il m'avait appelé à ce qu'il venait en disant « Ah, ça, oui, là, tu vois, on peut pas trop. » Et je pense que c'est à ce moment-là que CQFD a arrêté de publier du dessin d'humour pour passer à du dessin beaucoup plus illustratif, quoi.
0: Parce que là, on parle donc de CQFD. C'est le dessin que tu as envoyé, c'était une proposition. Est-ce que tu travailles sur des commandes pour certains journaux? C'est eux qui te disent, entre guillemets, ben, non, ça serait pour illustrer tel dossier, tel article. Ou est-ce que c'est toi qui, en fonction de soit l'actualité, soit ton envie du moment, leur propose des dessins?
1: Mais il y a vraiment tous les cas de figure, effectivement. Je vois dans Ciné Hebdo et Ciné Mensuel, j'avais une page où je faisais ce que je voulais. Il y avait la page des dessins de presse dans lesquels je faisais des propositions où certaines étaient acceptées, d'autres non. Et il y avait les commandes de dessins pour illustrer les articles, quoi.
0: Et donc là, aujourd'hui, tu travailles pour quel journal, quel média?
1: Alors, il n'y a plus grand-chose pour l'instant. Presque pré-retraité. Je continue à dessiner pour Mon Quotidien, où j'ai une dizaine de dessins à faire par jour. Et puis Spirou, et puis après des petits dessins de manière éparse à droite à gauche. Là, c'est pour les législatives. Là, c'est Libé qui m'a demandé un dessin. Et puis je me remets à dessiner pour des fanzines. C'est agréable. Où là, il n'y a aucune contrainte, quoi. C'est assez sympa, quoi.
0: Quand tu parles de fanzine, c'est un peu quel type de presse? C'est de la presse musicale?
1: Notamment, c'est un journal qui s'appelle Kavzik. Et effectivement, qui est un journal musical, quoi. Je refais un dessin par numéro, quoi. Et c'est reposant, quoi.
0: Parce qu'on voit, entre guillemets, bon, il y a Ciné Hebdo qui a arrêté, il y a de moins en moins de presse papier, plus qui accepte du dessin satirique, caricaturiste. Donc est-ce que le monde du web, des médias en ligne, a pris la relève ou pas du tout?
1: Alors, effectivement, dans les années 90-2000 encore, il y avait tout un tas de journaux qui existaient, de journaux aussi qui se créaient, qui allaient durer 6 mois, 1 an, s'arrêter, etc. Et là, maintenant, depuis une dizaine d'années, on ne voit que des journaux qui se cassent la gueule et aucune relève du papier, quoi. Et par ailleurs, sur Internet, c'est pas mes habitudes. C'est, même si j'ai eu un blog pendant 10 ans, même si j'ai publié sur les réseaux sociaux, c'est pas perçu de la même manière, c'est pas le même public, c'est pas le même. Les dessins sont sortis de leur contexte, ils sont vus pas forcément comme on a envie qu'ils le soient, quoi. Avant, un type achetait Ciné Hebdo, il savait ce qu'il y avait dedans, quoi. Maintenant, n'importe qui tombe sur un dessin sur le web, il le décrypte comme il veut et pas forcément de la bonne manière, quoi. Et après, il y a l'aspect économique aussi. Sur Internet, il n'y a pas moyen de gagner sa vie, quoi. Ou très peu, il y en a très peu. Il y en a quelques-uns, mais très peu, quoi.

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1: Et un jour, je discutais avec Sophie Lemaître, qui a sorti un livre un peu sur les procès Bayon et sur les menaces envers les journalistes et les dessinateurs de presse, entre autres. Quoi. Mm-hmm. Est-ce que toi, tu as été l'objet justement de menaces ou même d'attaques via les réseaux sociaux, puisque c'est un peu la porte ouverte à la haine? Ça t'est arrivé, toi, déjà, d'avoir des menaces, des insultes comme ça, de te sentir même menacé?
2: Des insultes, oui, mais comme je suis pas un dessinateur militant, donc quand je fais du dessin d'humour, en principe, il y a très peu de prise sur mes dessins pour la... même si il peut toujours rien avoir, comme je disais tout à l'heure, tu fais dire ce que tu veux à un dessin, mais j'ai jamais eu trop de haters, quoi. J'en ai eu quelques-uns, mais que je prenais à la rigolade, donc ça se désamorçait assez vite le truc. J'ai jamais voulu jouer avec ça, quoi, à provoquer pour provoquer, et puis à m'amuser, voilà, avec les les connards des réseaux sociaux, quoi. Il y en a déjà assez, si je ne prends pas le temps d'en rajouter une couche, quoi.
1: Je pense que tu as dû croiser beaucoup de dessinateurs dans ta vie, dans ta carrière qui n'est pas encore terminée. Est-ce qu'il y a une relève avec une nouvelle génération, ou est-ce que c'est quelque chose qui a justement tendance à se perdre puisqu'il y a de moins en moins aussi de supports pour accueillir ces dessins?
2: Alors, effectivement, quoi, j'aimerais pas avoir 30 ans aujourd'hui et démarrer dans le dessin de presse. C'est pas moi. Il y a... Bah, déjà, après moi, il y a une génération après moi, des gens comme Soulcier, Aurel, qui existent. Après, la vraie relève des jeunes de 30 ans, je vois passer des choses, mais je ne sais pas si ça va aboutir, s'ils vont persévérer, s'ils ne vont pas se lasser, quoi, de dessiner... en gros, gratuitement, pour se faire insulter, et sans cadre non plus, parce que c'est vrai que un journal, c'est un cadre, un support. On se revoit dans 10 ans, puis on fait le bilan, quoi.
1: Et là, aujourd'hui, on se retrouve, justement, on est à Bex, en Ardèche, hein, donc au Centre des Arts Satiriques, une initiative portée par Cyril Bosque, sa famille, beaucoup d'amis autour.
2: Beaucoup d'esclaves.
1: Beaucoup d'esclaves, ouais, des bénévoles esclaves. Hein, on en a vu pas mal défiler hier, quoi. Ça te fait chaud au cœur, quand même, de voir un petit peu toutes ces archives, toute cette presse papier. Qu'est-ce que ça te fait, tout ça?
2: Bah oui, moi, quand j'ai découvert Harakiri, j'avais 14 ans, mais ça a été la révélation. Et c'est vrai que le papier, le support papier, j'en ai toujours acheté, des journaux, etc. Quoi. Et c'est vrai que ça fait, je sais pas si ça fait chaud au cœur, mais ça ferait un... Donc, voilà, il faudrait pas qu'il y ait un incendie ici, parce que là, ça ferait vraiment chaud. Tout ce papier... mais non, puis il y a... Ça, le papier reste quand même un peu, quoi, contrairement à ce qui se passe sur Internet, où c'est dilué, quoi, sur Internet. Y a des choses qui peuvent rester, mais c'est beaucoup plus dilué que là. Bah, effectivement, là, y a une collection complète de Charlie Hebdo. Ça reste, voilà, un truc qui reste bien cadré, qui ne déborde pas, etc.
1: Ah, il a plus de 12 000 références là, dans ses rayonnages, les armoires un peu partout. Il y a des titres qui me sont totalement inconnus. Je ne dis pas que je les connais tous, mais c'est un peu mon dada aussi, la presse indépendante, quoi. Et c'est quand même assez impressionnant, toute cette diversité. Oui, on voit qu'il en arrive de partout, quoi. Il a même des titres qui arrivent de Turquie. C'est assez fou quand même, toute cette production.
2: Et puis ça fait effet boule de neige. Que maintenant, de plus en plus, les gens savent qui est Cyril Bosque. Que les gens leur filent des journaux, donc il en accumule de plus en plus et il croule de plus en plus, et plus il croule sur les journaux, plus il est content, et plus tout le monde est content, finalement.
1: Ah ouais, puis il prépare des expositions, il est souvent présent aussi des fois sur des salons du livre, des salons de la presse, salons du dessinateur. Et je voulais te demander aussi, on parlait justement de l'impression des journaux, tu réédites régulièrement tes dessins dans des livres, entre autres les éditions Roukmout, par exemple. Ça, c'est un support qui permet justement encore d'exister aussi pour un dessinateur, c'est des supports qui sont encore viables.
2: Oui, non, parce que effectivement, de toute façon, le dessin de presse, le dessin d'humour en France n'a jamais trop existé en bouquin, à part Gay Luc, Vooch et Plantu. Ou après, si dans les années 70, bon, il y avait tous les gens des éditions du Square, les Cabu, voilà ce qui marche. Mais là, maintenant, effectivement, les livres de dessin de presse, c'est pas ça qui fait vivre son auteur, quoi. Ça fait plaisir d'avoir un recueil, de poser un espèce de jalon au niveau du temps, de ce qui s'est passé à un moment donné, quoi. Mais voilà, c'est un petit plus, quoi.
1: Et pareil, en tant que dessinateur, quand on travaille sur un recueil, par exemple, toujours, je les cite parce que j'aime bien ce qu'ils font, les éditions Roukmout, comment est-ce que tu travailles? C'est des thématiques à chaque fois, ou est-ce que c'est, par exemple, l'année qui vient de passer en dessin, ou là où tu prends une thématique qui te porte, quoi, c'est quelque chose que tu as envie d'exprimer et où tu vas chercher dans tes dessins? Est-ce que tu crées des nouveaux dessins également pour ces éditions en livre?
2: Alors déjà, j'essaie de faire en sorte que les dessins soient un peu, pas pérennes, mais qu'ils puissent dans 5 ans être compris sans forcément avoir à se demander. Donc j'évite tout ce qui est politique, tout ce qui est homme politique, politique, politicienne, petite phrase du quotidien. Effectivement, je vais travailler sur des thèmes un peu plus grands. Les grands thèmes à la con, l'écologie, le genre, le féminisme, le réchauffement climatique, etc. En me disant, voilà, c'est des thèmes un peu plus pérennes. Mais je me rends compte, finalement, qu'au bout de 5-6 ans, les choses ont quand même bien évolué et que les dessins, il y a certains dessins qui auraient tendance à mal vieillir, quoi. C'est assez marrant, ça.
1: On parlait justement aussi des revenus du dessinateur. Hein, donc, t'es payé par les journaux pour lesquels tu travailles, tu as des droits d'auteur sur les livres. Est-ce qu'il y a d'autres sources de revenus pour un dessinateur, comme, je ne sais pas, animer des ateliers, certaines interventions? Est-ce qu'il y a d'autres choses à côté, justement, qui permettent de compléter ces revenus qui sont, entre guillemets, en baisse, vu la baisse du nombre de journaux aussi?
2: Bon, alors, effectivement, moi, c'est vrai que je j'ai pas trop à en avoir recours, mais animer des ateliers ou faire des interventions ou faire du dessin en direct aussi, que ce soit à la télé chez 28 minutes ou dans le cadre probablement de la Faux Jour, ça il en fait beaucoup. Il y a toujours moyen, effectivement, de ramasser un peu d'argent avec le dessin en sortant de la presse, quoi.
1: C'est vrai que ça, j'avais pas pensé, mais il y a ces dessins en direct à la télé, tu as participé, donc c'est sur Arte,
2: ouais.
1: Et donc ça, c'est quelque chose qui est régulier, ça demande aussi un travail là, de réactivité, parce que personnes sont en train de parler, il faut que toi, très rapidement, tu fasses un dessin en réaction à ce qui vient d'être dit.
2: Mais je l'avais fait quand j'étais plus jeune, ce genre de truc, mais Coco m'avait proposé, si je voulais, et non, c'est trop de stress, moi, j'aime bien être quand même posé pour avoir fait un moment, pour pouvoir dessiner. Je mets dans mon bureau, voilà, sur ma petite table avec ma petite musique, mes chaussons, dans ma petite tour d'ivoire.
1: Des fois, les auteurs parlent de la page blanche, tu vois, cette peur de la page blanche. Toi, comment est-ce que tu travailles? Est-ce que tu vas te promener? Est-ce que tu fais la vaisselle? Tu fais les courses et puis tu attends que l'idée vienne, et dès que l'idée vient, vite, tu sors ton calepin et ça y est, c'est parti. Ou est-ce que tu as une production qui est assez facile, assez aisée?
2: Ben, ni l'un ni l'autre. Donc, j'essaie d'être une sorte de fonctionnaire de l'humour, quoi, en travaillant de 9h à 1h et de 2h à 6h. Et en dehors de ça, non, je cherche pas d'idées, je réfléchis pas. Et voilà, comme je dis, voilà, j'ai besoin quand même un peu de calme, d'être posé, de réfléchir avec feuilles et crayons pour chercher des idées, les trouver, etc. L'idée qui saute comme ça, c'est assez rare, quoi. C'est déjà arrivé, quoi, mais c'est rare, quoi.
1: Ah, si je te demandais ça, parce que j'ai un ami VS, hein, qui est dessinateur en Alsace, qui travaille entre autres pour La Glorieuse à Montpellier, et qui lui me disait, tous les matins, pendant son petit-déj, il écoute les infos, il écoute 2 ou 3 émissions pour justement attraper une idée du jour, de l'actualité, qu'après lui, il va retranscrire en dessin.
2: Chacun sa méthode.
1: Merci beaucoup, Bert.
2: C'est moi qui te remercie.
1: Avec plaisir. Et puis, écoute, bonne continuation.
2: Oui, on va aller voir les bois, parce que ça donne soif, là.
1: Ah, il fait chaud, là. On est en Ardèche, presque le sud Ardèche, là. On est en plein mois de juillet.
2: Deux canicules, en plus.
1: Entre deux canicules. Bonne fin de séjour.
2: Merci. Pareillement.
1: C'était Les Hautes Voix de la Presse avec Berthe, dessinateur de presse rencontré lors de l'inauguration du Centre des Arts Satiriques. À la semaine prochaine, d'ici là. On va s'aider.

0: 10 ans d'absence, ils iront où elle ira. Les fans du monde entier ont afflué vers la capitale et vous entendrez leur émotion dans un instant. À la une également l'ouverture du sommet des BRICS à New Delhi. On part aussi en Arabie Saoudite, le royaume en mauvaise posture alors qu'hier au Yémen, les rebelles houthis se sont emparés d'un passage crucial pour ses exportations de pétrole, le détroit de Bab el-Mandeb. Dans ce journal également une cérémonie tout à l'heure à Bukavu et le choc des familles des enfants tués par un incendie dans deux complexes scolaire jeudi. Et puis c'est la première fois depuis le retour de la démocratie au Chili. Pas de commémoration officielle du coup d'état de 1973 hier, dans le pays désormais présidé par un admirateur de Pinochet.
1: La fin d'une longue attente et le retour de l'une des artistes les plus connues au monde ce soir à Paris.
0: Et qu'il en a fallu de la patience et de l'espoir pour Céline Dion et ses admirateurs. Pendant si longues années où la maladie l'a tenue à l'écart de la scène, au risque de l'en priver pour de bon, qu'il en a fallu aussi du sang-froid pour les fans qui ont réussi la prouesse d'obtenir des billets pour l'un des 26 concerts qu'elle va donner à Paris d'ici au mois de mai. 40 000 spectateurs par soirée, alors que plus de 9 millions de fans s'étaient inscrits à la billet. Les heureux élus venus du monde entier n'ont pas attendu le retour de Céline Dion ce soir sur scène pour faire la fête, José Marinho.
2: Céline Dion à fond, casquette rouge à perte de vue, les Redheads, le fan club international de la star québécoise, ont posé leurs valises à Paris. À leur tête, Lynn Basbous.
3: On a des représentants en Afrique, on a des représentants en Chine, Japon. Pour nous, c'est un peu une histoire de famille, hein, avec notre idole Céline. Ça fait longtemps qu'on ne s'est pas vu. On est à Paris.
2: Le lieu de pèlerinage, c'est Disquaire, dans le centre de la capitale, où la vitrine ne jure que par Céline.
4: C'est l'événement de l'année.
2: Parmi les admirateurs, cette mamie venue de Suisse, elle n'a pas boudé son plaisir de nous raconter son histoire d'amour avec Céline Dion.
5: La dernière fois qu'on l'a vue, c'était en 2019 à Las Vegas. On a été au moins 11 fois.
2: Cette jeune Française, elle aussi, a cassé sa tirelire pour la voir sur scène.
6: J'ai payé très très cher un billet. 1500 euros.
2: Décidément, pour l'artiste, aux 250 millions d'albums vendus, il n'y a pas de limite.
7: Je viens de l'Asie, de la Birmanie. C'était mon rêve de comprendre ces chansons françaises. C'est pour ça que j'ai appris le français. Elle est immortelle pour moi.
2: Certains rêvent d'un selfie avec la chanteuse de 58 ans. Lui, il vise carrément plus grand.
8: Ça serait de chanter pour que tu m'aimes encore avec elle.
2: Alors Céline, si tu nous aimes encore, prête pour un duo avec un fan ?

0: ils s'aimeront encore ce soir à Paris, Céline Dion et ses fans enfin réunis pour son retour sur scène. On vous racontera ça bien sûr demain matin sur RFI.
1: Un autre coup d'envoi beaucoup plus sérieux dans l'actualité ce matin, celui du sommet des BRICS à New Delhi.
0: Et l'arrivée il y a quelques minutes de Xi Jinping dans la capitale indienne pour rejoindre ses homologues de l'Alliance des pays émergents, du Brésil à la Russie, en passant par l'Inde et la Chine bien sûr, ou encore l'Afrique du Sud. Les 11 pays membres des BRICS représentent à eux seuls plus de la moitié de la population mondiale. Ils incarnent ce qu'on appelle parfois le Sud global face aux puissances occidentales. Et l'Inde a bien l'intention de s'afficher en leader aujourd'hui et demain. Le moment est d'importance pour Narendra Modi et pour le pays. L'ancien ministre des Affaires étrangères de l'Inde et membre de l'opposition Salman Khurshid ne dit pas autre chose au micro de Nicolas Roca.
2: Impatient avant le sommet des BRICS. Salman Khurshid, dernier membre du parti du Congrès à avoir dirigé la diplomatie indienne, n'a qu'un seul mot d'ordre, unité nationale.
3: Nous ne voulons pas souligner nos différences ou nos doutes. Ce n'est pas un moment où il est question de gouvernement, mais de pays.
2: 11 États membres à rapprocher sur les dossiers clés, notamment l'Iran et les Émirats arabes unis. Suite à la guerre et aux pressions américaines, les échanges économiques entre les deux pays sont à l'arrêt depuis le mois d'août. Il faudra aussi surveiller le rapprochement entre Pékin et New Delhi, alors que Xi Jinping est en Inde pour la première fois en 7 ans.
3: Si nous pouvons nous accorder sur ce qui se passe dans le reste du monde, si nous pouvons parler d'une même voix, l'Inde et la Chine, cela serait une forme de succès.
2: Mais sur la réduction de la dépendance au dollar, par exemple, l'Inde est nettement plus prudente que Pékin, comme sur une nouvelle expansion des BRICS.
3: Le problème, si l'on ajoute d'autres pays, c'est que si l'on devient trop grand, cela devient trop complexe, trop de différences.

0: s'émerge et l'efficacité de l'organisation en pâtit. On ne peut pas remplacer les Nations Unies.
1: Autre dossier, la guerre en Ukraine.
0: Nous devons avoir le courage moral de dire à la Russie qu'il y a un moment où la guerre doit se terminer.
1: L'Inde est un partenaire historique de la Russie et continue à lui acheter du pétrole, mais se rêve désormais médiatrice entre Kiev et Moscou. Nicolas Roca, New Delhi. RFI.
2: Et sur ce dossier, Narendra Modi a déjà plusieurs fois exhorté Vladimir Poutine à mettre fin à la guerre. Il a de nouveau rencontré le président russe hier et répété que seul le dialogue et la diplomatie permettaient de résoudre les conflits. Le président russe, qui a pour sa part envoyé des messages à l'Europe depuis New Delhi, un déploiement des troupes européennes en Ukraine sera considéré comme une guerre contre la Russie, prévient Vladimir Poutine, tout en affirmant ne pas chercher à menacer les pays européens.
3: Et puis on l'entendait, la situation moyenne Orient sera aussi au cœur de ce sommet des BRICS, alors que l'Arabie Saoudite se retrouve ce matin en bien fâcheuse posture.
2: Les exportations de pétrole et de gaz du royaume de plus en plus menacées, alors qu'au terme d'une offensive éclair, les rebelles houthis du Yémen ont pris le contrôle des côtes yéménites sur la mer Rouge et des îles du détroit stratégique de Bab el-Mandeb. Ajoutez à cela la fermeture temporaire annoncée par Riyad de l'oléoduc Est-Ouest, visé hier par des drones envoyés depuis l'Irak, sans oublier la paralysie du détroit d'Ormuz, et vous obtenez une équation de plus en plus compliquée pour le pays qui se cherche désormais de nouveaux partenaires, Joseph Clément.
4: Il y a bien sûr le pacte de la Mecque, signé en août entre Arabie Saoudite, Turquie, Pakistan. Ce texte engage les signataires à se défendre mutuellement. Mais il ne faut pas compter dessus pour régler la crise des détroits, selon Abdulaziz Al-Ghashian, chercheur et membre du Forum international du Golfe, interrogé sur Al Jazeera.
5: La raison pour laquelle le pacte de la Mecque ne peut pas être invoqué est que cette alliance est encore en construction. Je ne pense pas qu'il sera utilisé, mais plutôt qu'il y aurait une réponse multilatérale et internationale.
4: Pour Abdulaziz Al-Ghashian, l'Arabie Saoudite ne veut pas se retrouver seule face à l'étranglement de ses exportations.
5: Les Saoudiens sonnent l'alarme. Le Royaume cherche au travers de sa rhétorique à internationaliser les menaces posées par les Houthis. Le Royaume va tenter d'utiliser les détroits et leur résonance à l'international pour construire une réponse qui ne sera pas juste régionale, mais internationale.
4: Le chercheur cite notamment l'opération Gardien de la Prospérité. En 2023, cette coalition internationale empêchait les Houthis d'attaquer les navires en transit par le détroit de Bab el-Mandeb. Le prince héritier Mohamed Ben Salman a demandé au président américain cette semaine d'intervenir militairement contre les Houthis, sans succès pour le moment. Joseph Clément, Riyad, RFI.
2: Et du côté du Yémen, les Houthis qui tentent, eux, de rassurer le reste de la communauté internationale, ils affirment que le détroit de Bab el-Mandeb restera ouvert à la navigation et sûr pour les navires qui ne battent pas pavillon saoudien.
3: En République démocratique du Congo, Julien, le choc et le deuil à Bukavu.
2: Dans la province du Sud Kivu, dans l'est du pays, un incendie a ravagé jeudi deux complexes scolaires dans la commune de Katoudou, au moins 27 morts, selon des sources sanitaires qui ont requis l'anonymat. 26, selon la FCM23, qui contrôle Bukavu, le groupe rebelle, supervisera ce matin à 11h une cérémonie dans l'enceinte de l'hôpital général. Les familles endeuillées s'apprêtent à recevoir les corps de leurs enfants, alors qu'hier déjà de nombreux proches se sont rendus à la morgue. Récit d'Amélie Tullet avec nos correspondants dans la région.
6: Accroupi devant le capot de son véhicule, Moïse est effondré. C'est lui qui a conduit son jeune frère à l'école le matin de l'incendie, ne pouvant imaginer alors qu'il le voyait pour la dernière fois.
7: Quand je me rappelle que je ne verrai plus mon petit Claude, vraiment, je ne sais pas exprimer ma douleur.
6: Moïse a aussi trois petits cousins qui ont pu échapper aux flammes. Ils se demandent ce qui sera fait pour leur scolarité.
7: J'ai constaté que les deux écoles sont complètement brûlées. Il n'y a plus rien.
6: Un peu plus loin, Martha est venue soutenir son amie qui a perdu sa petite fille, âgée seulement de 8 ans.
8: Le cœur me fait encore très très mal. Enterrer autant d'enfants, c'est une perte. Ils ne reviendront plus. C'est vraiment une perte.
6: Dans son bilan, la FCM 23 compte parmi les victimes 20 fillettes et 6 garçons. Patrick Loubala est chef du quartier Moussala.
9: On doit d'abord préparer les funérailles des élèves qui ont perdu leur vie. Et après, on ne sait pas si on va orienter les élèves dans d'autres écoles. Ça va dépendre des autorités et l'appréciation des parents.
6: Trois autres incendies se sont produits hier à différents endroits de Bukavu. Le deuil décrété par la FCM23 durera jusqu'à demain dimanche.
2: Et la RDC, où une septième province est désormais touchée par l'épidémie d'Ebola, après l'arrivée et la mort d'un malade dans la province du Sud-Ubangi, frontalière de la Centrafrique, la RDC qui recense, selon son dernier bilan officiel, 3398 morts du virus et 7022 cas confirmés.
3: C'est une première qui en dit long au Chili.
2: Syrie. Aucune commémoration officielle hier pour le 53e anniversaire du coup d'état militaire d'Augusto Pinochet le 11 septembre 1973. Ça n'était tout simplement jamais arrivé depuis le retour de la démocratie dans le pays. Le nouveau président d'extrême droite, José Antonio Kast, n'a jamais caché son soutien au dictateur et estime que le pays doit désormais tourner la page. Mais une partie de la population ne l'entend pas de cette oreille. À Santiago, reportage de notre correspondante Naila de Rouanet.
10: Face au palais présidentiel de la Moneda, une vingtaine de personnes vêtues de noir dansent la cueca, la danse nationale qui s'interprète normalement à deux. Mais là, elles dansent seules pour rappeler l'absence des disparus de la dictature. Byron et son amie Pam Valentina ont tous les deux dansé aujourd'hui.
11: Le fait que le gouvernement n'ait pas fait de commémoration, c'est un manque de respect envers celles et ceux qui ont vécu cette période difficile.
12: Je pense que ce gouvernement veut que le pays perde la mémoire.
10: Une photo du président déchu, Salvador Allende, suspendu autour du cou, c'est pour lui que Natalia a dansé.
13: Le gouvernement refuse de reconnaître que des vies ont été prises, que la démocratie a été violée. C'est du négationnisme et une provocation aussi envers les familles qui continuent de chercher leurs proches disparus.
10: Pour justifier l'absence de cérémonie officielle, le président José Antonio Kast a déclaré:
14: je ne peux pas effacer l'histoire et je ne peux pas non plus dire à nos compatriotes que nous sommes condamnés à cause de notre histoire à ne pas pouvoir regarder vers le futur de notre nation.
10: Gabriel Boric, l'ancien président de gauche, s'est aussi exprimé hier. Pour lui, il n'y a pas besoin de cérémonie officielle pour se rappeler de l'histoire. Naila de Rouanet, Santiago, RFI.
3: Et puis Julien, en France, la fin de la première semaine d'un procès très attendu.
2: 4 ans après l'assassinat à Paris de l'ex-rugbyman argentin Federico Aramburu, la première semaine a été l'occasion de retracer le parcours du principal accusé, l'ancien militaire Loïc Le Priol, membre d'un groupuscule violent d'extrême droite qui a plaidé la légitime défense et un tir réflexe en lien avec ses traumatismes de guerre. Un officier supérieur est justement venu hier brosser un portrait peu flatteur de sa carrière dans l'armée. Compte rendu Laura Martel.
15: Loïc Le Priol intègre les prestigieux commandos de marine à 17 ans. Après un premier déploiement à Djibouti, il participe à des opérations spéciales antiterroristes au Sahel en 2013 et 2014. Sa carrière est en dents de scie, décrit l'officier supérieur. Car s'il est décoré pour bravoure au Mali, ses notes restent très moyennes. Il est déterminé, passionné de tir et bon dans ce domaine, mais entre manque de maturité et excès de confiance, il peine à s'intégrer et est beaucoup sanctionné, pointe le témoin. En 2015, Le Priol est de retour à Djibouti quand il est accusé de violence par une jeune femme. Une arnaque à l'africaine, balaie Loïc Le Priol. L'enquête de l'armée n'a pas permis d'établir la réalité des faits, précise le témoin. Un accord financier est finalement entériné par la justice djiboutienne. Peu après, Loïc Le Priol est rapatrié pour un syndrome de stress post-traumatique qu'il a mentionné pour la première fois quand il était encore sous le coup des accusations de la jeune femme, relève une avocate des parties civiles. Après de longs arrêts maladie, il est finalement radié de l'armée en 2017 alors qu'il est mis en cause pour violence aggravée. Pour ces faits, la justice a retenu l'altération de son discernement du fait de son syndrome post-traumatique. Cela sera-t-il à nouveau le cas dans le procès en cours? Les experts psychiatres divisés seront entendus la semaine prochaine.
2: Le Priol qui est en cours dans cette affaire, la prison à perpétuité.
3: Merci beaucoup Julien Coquelrem. La revue de presse internationale avec vous Sophie Pouzrat et bien sûr à la une le début du marathon de concerts de Céline Dion à Paris.
16: L'incontournable diva québécoise qui fait son retour sur scène après 6 ans d'absence et qui n'y va pas de main morte pour sa reprise. Une série de 26 concerts au total programmés dans la capitale française qu'elle affectionne tant. Toutes les dates sont complètes depuis longtemps et plus de 800 000 billets ont été vendus, ce qui devrait générer environ 200 millions d'euros, estime Libération qui s'intéresse aux concerts de la star. Un écosystème bien huilé qui rapporte gros car il faut ajouter aux billets les sponsors et les partenariats de la résidence. Ce modèle de plusieurs concerts au même endroit, il n'est d'ailleurs pas seulement une bonne affaire pour la résidente en elle-même. La venue de Céline Dion à Paris devrait générer entre 500 millions et 1 milliard d'euros de retombées économiques en France, explique Libération. Cela revient à un apport qui peut aller jusqu'à 0,03% point de PIB supplémentaire sur l'année 2026. un soutien bienvenu au moment où l'économie hexagonale dans son ensemble marque le pas, note Le Monde. Ce sont d'abord les hôtels qui bénéficient de l'effet Céline, renchérit Le Quotidien. Aux dates des concerts, les taux d'occupation progressent et Libération a observé de son côté une hausse des tarifs jusqu'à 50% dans certains établissements. Alors en ajoutant à cela les transports et les produits dérivés, autant dire que les admirateurs de Céline Dion devraient mettre largement la main à la poche. Mais aussi profitable qu'elle soit pour le tourisme, cette série de méga-shows est en revanche lourde pour le climat, tempère Le Monde. Peut-on encore se permettre une telle gaspille écologique, comprenez un tel gaspillage, s'insurge même le média reporter à la ligne éditoriale écologique. Cette série de spectacles représente jusqu'à 466 000 tonnes d'équivalent CO2, sachant qu'une tonne équivaut à un vol Paris-New York, estime le journal. Elle incarne la nouvelle tendance des résidences plus polluantes encore que des tournées mondiales. Pourquoi ? Eh bien parce que la résidence limite les déplacements de l'artiste et de ses équipes, oui, mais pas ceux des fans qui viennent du monde entier, souligne Le Monde. Et même si, quand on est fan, on ne compte pas, confie une admiratrice de Céline Dion au Quotidien français, eh bien la planète, elle, compte quand même le prix à payer.
3: À la une également, le coup d'envoi du sommet annuel des BRICS à New Delhi cette fois.
16: C'est donc l'Inde qui accueille cette édition et parmi les invités qui seront reçus par le Premier ministre indien Narendra Modi, on compte le dirigeant chinois Xi Jinping et c'est tout sauf anecdotique. Sa dernière venue en Inde remonte en effet il y a 7 ans, rappelle le journal indien Hindustan Times, qui se demande à cette occasion où en sont les relations indo-chinoises aujourd'hui, après des années de tensions entre les deux puissances. Mais l'espoir d'un dégel final offrirait des opportunités pour mieux aligner les intérêts politiques et économiques, selon Le Quotidien qui rappelle que les deux pays sont confrontés aux pressions commerciales américaines. Même son de cloche dans les pages du China Global Times qui voit le signe d'une dynamique positive et stimulant leur développement continu. Le tabloïd chinois qui voit également dans la présence de Xi Jinping l'occasion pour le dirigeant de présenter les initiatives et propositions importantes de Pékin, assurant que le monde attend avec intérêt la vision de la Chine. Elle a toujours joué un rôle essentiel dans le renforcement de la stature, de l'importance et de l'influence des BRICS, poursuit le Global Times. Et elle est un pilier fondamental de la coopération de ses membres. Une Chine qui poursuit son ouverture de haut niveau et fait progresser résolument sa modernisation offrira également aux partenaires des BRICS un marché plus vaste et davantage d'opportunités de coopération, veut croire Le Quotidien, dont la ligne éditoriale est proche du Parti communiste chinois. Avant de citer les propos d'une chercheuse spécialiste des relations entre Pékin et New Delhi, si l'Inde et la Chine peuvent parler d'une seule voix, le monde sera obligé d'écouter. Autant de raisons qui poussent le China Global Times à croire que la rencontre entre Narendra Modi et Xi Jinping sera au centre de l'attention pendant ce sommet.
3: La revue de presse de Sophie Pouzrat, effectivement, malgré la présence de Vladimir Poutine, le plus attendu, c'est certainement lui, Xi Jinping, le président chinois qui est arrivé, ça y est, à New Delhi ce matin. Et en ce qui concerne justement les relations avec l'Inde, il y a encore beaucoup de blocages, hein, Joris Zilberman, entre les deux puissances asiatiques, à commencer par la question des frontières.
17: Oui, c'est l'une des causes de l'immense coup de froid diplomatique qui dure depuis 6 ans. La relation sino-indienne a été rompue à cause des affrontements violents de juin 2020. Des affrontements survenus le long d'une frontière d'environ 3500 kilomètres, tracée en 1962 après une guerre éclair qui avait permis à la Chine de prendre à l'Inde une grande partie du territoire du Ladakh. Cette ligne de contrôle, comme on l'appelle, reste très contestée. Et en 2020, les affrontements ont coûté la vie à 20 soldats indiens et à au moins 4 soldats chinois. Après ces violences, l'Inde a, comme la Chine, déployé en masse des dizaines de milliers de soldats à la frontière. Le gouvernement indien a par ailleurs interdit 60 applications chinoises, dont le réseau social TikTok et la messagerie instantanée WeChat. Plus encore, des mastodontes chinois de la tech ont été exclus du déploiement de la 5G sur le marché indien, à l'image des deux géants des télécoms Huawei et ZTE, sans oublier les visas touristiques pour les ressortissants chinois qui ont été suspendu.
3: Autre point de blocage, Joris, la rivalité géopolitique entre Pékin et New Delhi.
17: Absolument, et même si l'Inde et la Chine sont membres des BRICS, membres aussi de l'Organisation de coopération de Shanghai, même s'ils défendent la même vision d'un monde libéré de l'emprise de la superpuissance américaine, a fortiori face à l'imprévisible Donald Trump, eh bien les deux puissances asiatiques se livrent une guerre d'influence pour prendre la tête des pays du Sud global, mais ils se livrent aussi une guerre d'influence sur le continent asiatique. asiatique. Depuis les affrontements de 2020, New Delhi a renforcé sa coopération avec le Quad, ce forum informel de sécurité dont l'Inde fait partie avec les États-Unis, le Japon et l'Australie. En parallèle, les Indiens s'inquiètent de la proximité des Chinois avec le Pakistan, l'ennemi héréditaire, c'est vrai, à travers les nouvelles routes de la soie chinoise qui passent par le port pakistanais de Gwadar, point d'ancrage d'une intense coopération commerciale. Dernière illustration de cette proximité à l'occasion du conflit au Moyen-Orient, Narendra Modi a vu Xi Jinping omniprésent sur la scène diplomatique avec le premier ministre pakistanais Shehbaz Sharif, lui-même au centre de la médiation entre Téhéran et Washington, au grand dam de l'Inde.
3: Alors, il y a quand même eu des efforts de détente dans les relations sino-indiennes.
17: C'est vrai, depuis 2024, New Delhi et Pékin multiplient les petits gestes de réconciliation. Cette année-là, Xi Jinping et Narendra Modi se sont reparlés en tête-à-tête. C'était en marge du sommet des BRICS en Russie. On voit que c'est un rendez-vous propice. Résultat, la Chine a rouvert son territoire du Tibet aux pèlerins indiens du mont Kailash, un mont sacré dans la religion hindoue. Et on l'a vu, le chemin vers cette montagne a été durement touché par la crue dévastatrice du 26 août. Autre geste, les vols directs entre les deux pays ont repris en octobre 2025. Xi et Modi se sont revus dernièrement à Bishkek, au sommet de l'organisation de Shanghai. Mais encore une fois, ce ne sont que des petits pas. La méfiance est profondément ancrée. La relation est stabilisée peut-être, mais il n'y a pas de changement radical pour l'instant.
3: L'Asie en mouvement, la chronique de Joris Zilberman.
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19: Clotilde Dumay.
3: Et l'actualité ce samedi 12 septembre, c'est aussi les rebelles houthis qui contrôlent désormais le stratégique détroit de Bab el-Mandeb. Offensive éclair des alliés de l'Iran vers la côte yéménite sur la mer Rouge qui isole davantage encore l'Arabie Saoudite. Riyad a aussi dû fermer temporairement hier son oléoduc Est-Ouest qui lui permet de contourner habituellement le détroit d'Ormuz. La zone a été visée par des drones en provenance d'Irak. Une mauvaise nouvelle pour Flavio Bolsonaro. Au Brésil, à moins d'un mois de l'élection présidentielle, le candidat conservateur est visé par une enquête pour corruption et blanchiment. Jusqu'à présent, le sénateur, fils aîné de l'ancien président Jair Bolsonaro, était au coude à coude dans les sondages avec l'actuel dirigeant Lula. Le déraillement d'un train dans le nord-ouest de la France hier soir, 44 blessés, dont une jeune femme évacuée en urgence absolue. Ce train reliait les villes de Rouen et Caen. 130 pompiers ont été mobilisés sur cet accident dont on ne connaît pour l'instant pas la cause. Et puis, la fin de la Mostra de Venise, le festival italien de cinéma qui dévoilera son palmarès ce soir après 10 jours de compétition et une 83e édition assez politique. Le film NASA, réalisé par les journalistes d'investigation Yuval Abraham et Rachel Zor, pourrait remporter le Lion d'Or. Film sur les agissements de l'armée israélienne dans la bande de Gaza. Le petit point hebdomadaire sur la campagne présidentielle française, elle est bel et bien lancée. Maintenant, Marine Le Pen, pour l'instant, est toujours en tête dans les intentions de vote. Jean-Luc Mélenchon, lui, progresse. Et dans l'espace central, Édouard Philippe essaie de maintenir son avantage dans ses sondages sur Gabriel Attal et Bruno Retailleau. Mais il y a un sujet sur lequel le candidat Horizon est attendu au tournant, celui des retraites. Bonjour Valérie Gasse.
20: Bonjour Clotilde.
3: Édouard Philippe qui est en terrain glissant là parce qu'il avait proposé de placer l'âge légal de départ à la retraite à 67 ans.
20: Oui, ce chiffre 67, c'est comme un sparadrap qu'Édouard Philippe n'arrive pas à décoller depuis qu'il l'a évoqué en 2021. L'idée à l'époque, c'était de se présenter comme celui qui était capable de dire la vérité aux Français et qui n'avait pas peur de prendre des mesures jugées indispensables pour permettre la survie du régime de retraite par répartition. Mais c'était il y a 5 ans, quand la campagne était encore loin, quand il lui fallait construire son personnage de candidat. Et il a réussi parce que cette phrase, il faudra un report de l'âge légal à 65, 66 ou 67 ans, est devenue son principal marqueur. Mais seuls les 67 ans sont restés gravés dans la mémoire collective.
3: Et maintenant, il va devoir confirmer si c'est 67 ans ou pas.
20: Oui, et sans trop tarder, il devrait, dit-on dans son entourage, présenter sa réforme des retraites de manière imminente. Jusqu'ici, il s'est contenté de dire qu'il faudrait travailler plus longtemps sans préciser jusqu'à quand. Mais en introduisant l'idée que toutes les carrières ne se valent pas, certaines étant physiquement plus dures que d'autres. Est-ce un présage d'un recul sur l'âge ? Un de ses lieutenants ne déflore pas les arbitrages, mais affirme que cette réforme passe par beaucoup de courage et un peu de réalisme, puis ajoute à destination de Gabriel Attal, qui préconise de ne plus fixer d'âge légal, que cette idée n'a aucun sens, car il faut donner des horizons aux gens quand un autre explique qu'il ne faut pas faire des 67 ans un totem, car beaucoup de gens travaillent déjà jusqu'à 67 ans.
3: Rester droit dans ses bottes, en tout cas, c'est un pari risqué.
20: Très risqué. L'âge pivot, c'est le sujet qui fâche les Français. Bien sûr, tout dépend de la manière de présenter les choses. Un député de droite veut croire qu'en disant que tout le monde participe aux efforts, ça peut passer à voir. Édouard Philippe, qui a fait des retraites un combat idéologique et donc face à un choix stratégique, oser placer la barre à 67 ans, c'est prendre le risque de l'impopularité. Renoncer, c'est donner l'impression d'avoir peur. Il n'a pas le droit à l'erreur.
3: Valérie Gasse pour la chronique politique. C'est un peu la nouvelle tendance trouvée pour s'éloigner des écrans numériques. Les réunions de lecture, les reading parties, découvrir en groupe des livres, les analyser, donner son avis, et même payer pour ça. Le concept a été popularisé par The Offline Club. C'est une société fondée en 2022 à Amsterdam qui propose maintenant ce genre d'événement un petit peu partout en Europe, y compris en France, à Paris. Reportage d'Élise Véran.
0: Sur la terrasse d'un hôtel branché à Paris, pas de DJ set ni d'apéro, mais des lecteurs qui papotent, livre en main.
21: Bonjour à toutes et à tous. Welcome everyone.
0: Cet après-midi, c'est Reading Party, un rassemblement autour de la lecture. À l'entrée, les bénévoles récupèrent les téléphones et les enferment à clé. L'idée, lire sans notification.
21: Je suis Stéphania. Donc le programme du jour, c'est une heure de lecture en silence et une heure de temps social après pour ceux qui veulent faire des rencontres.
0: Une journée entière par semaine devant les écrans. C'est le temps que le français moyen consacre à ses loisirs numériques. En face, la lecture de livres ne représente que 3h40 par semaine. Selon le rapport du Centre National du Livre, les Français n'ont jamais aussi peu lu.
22: Je suis venue ici pour le lire sans les distractions, sans le portable, la tablette, la console, parce que ça m'interrompt beaucoup dans mes lectures. Et je trouve ça dommage, alors qu'une fois que je suis lancée dans le livre, que je suis vraiment dans l'ambiance, je peux enchaîner les chapitres pendant des heures, et ça me fait vraiment du bien d'être ici en tout cas.
21: Et maintenant, il est temps tout doucement de passer à la partie sociale pour ceux qui veulent. Donc, j'aimerais vous inviter à commencer des discussions autour de vous pour demander aux autres, qu'est-ce que tu lis aujourd'hui ?
23: Aujourd'hui, j'ai apporté The Let Them Theory de Mel Robbins.
24: Ça s'appelle How to Fall for Her de la Bouctièse.
0: Ces soirées servent aussi à recréer du lien social.
25: On discute avec les gens et on leur demande quel est le meilleur livre que tu as aimé. Et qu'après on le lit derrière et qu'on entretient une relation avec cette personne, amicale ou autre, et bon, on a l'impression de tout connaître, de savoir ce qu'elle aime. Enfin, c'est quelque chose d'assez intime, un livre en fait.
0: Pour lire en silence son propre livre, puis échanger ensuite avec les autres participants, qui sont pour la plupart des jeunes actifs, il faut tout de même débourser 9,50€ par personne, sans compter la consommation obligatoire.
26: Au début, j'étais un petit peu sceptique parce que je me suis dit payer pour lire avec d'autres personnes. Mais au final, je trouve que c'est normal parce qu'il y a un encadrement, il y a une dynamique.
23: Ça fait partie en fait du rendez-vous, de l'engagement avec soi-même en fait. Quand on y met le prix, on s'engage en fait.
27: Et ça me paraît pas quelque chose de très exorbitant, surtout en région parisienne.
0: Derrière ces soirées déconnectées se dessine peut-être un nouveau marché où le temps pour soi et les rencontres en face à face deviennent des produits marketing.
3: Voilà le reportage d'Élise Véran que vous pouvez retrouver sur notre site internet RFI.fr ou bien sur notre application RFI Pure Radio. Restez avec nous sur notre antenne dans un instant, l'actualité africaine.

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2: Bonjour, c'est Juan Gomez. En RDC, l'opposition veut accentuer la pression contre le projet de changement de constitution. La plateforme C64 appelle à manifester ce mardi à Kinshasa. Quelle sera sa capacité de mobilisation? Et au-delà de la rue, comment peut-elle peser face au camp présidentiel? 33 9 693 693 70.
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0: Bonjour et bienvenue dans la chronique naturaliste de la Nichoule, une chronique qui est animée par la LPO Royan-Vercors, la Ligue de protection des oiseaux et de la biodiversité. Aujourd'hui dans les studios, on accueille François. Bonjour François.
1: Bonjour Radio Royan-Vercors.
0: On a également Luc à nos côtés.
2: Bonjour.
0: Et également Cali, une observatrice qui est venue pour la journée. Alors aujourd'hui François, tu vas nous parler des rapaces diurnes.
1: Voilà, parce qu'on va faire un carré. Ça nous avance bien de savoir qu'on va faire un carré. Un carré rapace, c'est-à-dire que pendant tout le printemps jusqu'au mois de juin, on va identifier et savoir quels sont les rapaces qui vivent, qui volent autour de Saint-Thomas-en-Royans, ça va jusqu'à Aubrive. Donc il y a un carré qui fait 2,5 km par 2 km. Et à l'intérieur, pendant, on va faire des points d'observation, c'est pas des points d'écoute, des 10 points d'observation, pour noter tous les rapaces qui y sont. Donc ça va être très précis, parce qu'on va y passer... Il y a 10 points qu'on passe 6 fois au printemps, donc c'est vraiment pendant une demi-heure. Donc là, on a vraiment du temps à... Rien ne va nous échapper. Donc l'idée, c'est au niveau national, c'est des protocoles qui sont des carrés comme ça, qui sont tirés au sort. Qui sont tirés au sort. Il se trouve qu'on en a un chez nous, là, Saint-Thomas, et on va en faire aussi un à Vassieux. Et voilà, l'idée, c'est de voir vraiment tous les rapaces qui veulent y passer, qui peuvent nicher. C'est vraiment à l'époque de la nidification. Donc sinon, nous, on passe tout régulièrement, mais quand on s'arrête 5 minutes ou autre, on voit pas tout. Là, l'idée, c'est vraiment de tout voir les rapaces diurnes.
0: Et alors, quel type de rapace tu pressens que vous allez pouvoir observer à Saint-Thomas? Parce que c'est un peu la fin de la plaine, le début des montagnes, il y a deux environnements en même temps.
1: Voilà, donc bah là, je vais faire un peu une liste que je n'ai pas l'habitude de faire de tous les rapaces qu'on peut voir, du plus petit au plus gros. Donc le plus petit, c'est le faucon cresserelle, qu'on voit, que tout le monde connaît, celui qu'on appelle le Saint-Esprit, qui vole sur place en battant des ailes, suivant le vent. S'il y a peu de vent, il est très incliné. S'il y a beaucoup de vent, il se met à plat, il bat à peine des ailes, là, c'est plus facile. Facile pour lui en fait. Et il fait ça évidemment pour chasser les micro-mammifères et les oiseaux, parce qu'il bouffe aussi des oiseaux. Et ça, c'est le plus petit, c'est le plus commun qui sera certainement présent dans ce carré. Donc après, il y a le faucon emboro qui est beaucoup plus rare, mais qui peut être présent uniquement en période de reproduction. C'est un migrateur, l'hiver il n'y est pas du tout. Le cresserelle, il est là toute l'année. Hein. Le emboro, il vient des fois se reproduire, on l'avait vu à Saint-Laurent une année. Donc il est possiblement, il peut être par là. Alors le faucon pèlerin aussi, donc c'est le gros faucon. Alors là-bas, il n'y a pas vraiment de falaise, donc c'est pas sûr qu'il niche là-bas. Il y a peu de chances qu'il niche. Par contre, il peut passer. Lui, il peut chasser, il peut aller chasser à 2, 3, 4 kilomètres. Donc on sait qu'il niche sur le Combe-Laval, hein, on l'a su sur Combe-Laval, entre autres. Et donc il peut éventuellement passer. Et donc lui, il est connu quand même par ici. Ensuite, de la même taille à peu près, c'est l'épervier d'Europe, que dans les campagnes, on appelait le tiercelet, parce que le mâle est un tiers plus petit que la femelle. Donc voilà. Alors après, eux, dans le temps, ils mettaient le pèlerin et le cresserelle, c'était tout pareil, c'était tout du tiercelet. Voilà, donc l'épervier qui est quand même très présent, qui aime bien les forêts. Lui, il va chasser dans les forêts, il est très très habile pour suivre les oiseaux dans ces conditions-là. Il bouffe énormément d'oiseaux, hein, lui, c'est ses proies. Et en plus grand, mais qui se ressemble énormément, l'autour des palombes. Alors lui, c'est un tueur, lui. C'est beaucoup plus gros que... Enfin, c'est plus gros que l'épervier, mais ça ressemble énormément. Et lui, il peut chasser, il peut attraper des oiseaux de grande taille. Hein. Des pigeons ramiers qui sont un peu gros, voire plus gros. C'est vraiment... la femelle est la taille d'une buse, pratiquement. Le mâle est plus petit. Et donc, c'est assez peu connu, parce que c'est très discret. Il n'y en a pas énormément. Plus les rapaces sont gros... Plus il leur faut une superficie importante. Donc l'autour est présent, mais assez mal connu en fait. Donc on peut avoir. Moi j'en avais vu une fois là-bas. Oui, j'avais noté une période de reproduction. Donc là voilà, c'est la bonne manière pour voir s'il pourrait se reproduire. Bon, ensuite il y a les busards. Donc c'est très rare quand même ici. Il y a trois espèces de busards. Chez nous on peut voir le busard Saint-Martin éventuellement. Donc on l'a jamais vu comme nidificateur. Un hiver, il y en a un qui s'était resté sur Rochechinard, La Motte, tout ça. Mais voilà, il n'a fait que passer. Donc là, ce serait une bonne surprise de voir qu'il y a un busard par ici. Ensuite, donc à peu près de la même taille, la plus commune, c'est la buse variable, donc qui est présente toute l'année. Qui niche de toute façon par ici. Après, trouver les nids, c'est un peu compliqué. Mais c'est elle qui est vraiment la plus commune, parce qu'on la voit vraiment toute l'année. Alors, sa copine qui se ressemble énormément, mais qui vit complètement différemment, c'est la bondrée apivore. La bondrée apivore, c'est un rapace, donc la taille d'une buse, qui est migrateur total, parce qu'elle se nourrit essentiellement de couvains d'insectes. C'est-à-dire qu'elle, quand elle voit des nids de guêpes qui sont dans la terre, par exemple, que nous on voit à peine, hein, elle voit et puis elle déterre. Elle les déterre et elle bouffe. Et c'est vraiment impressionnant. Et elle est, comme elle bouffe des couvains d'insectes, elle est migratrice totale, c'est-à-dire que l'hiver, il n'y en a plus. Mais par contre, sur le Vercors, par chez nous, elle est très présente, en fait. Mais très difficile à déterminer quand on les voit. Donc il y a des critères, il y a le chant qui est différent aussi, mais le vol aussi, mais qui est quand même bien présente et qu'on pourrait tout à fait voir là-bas. Après, de la taille un peu similaire, il y a le milan noir. Alors lui, qui est très présent à partir du mois de mars, qui arrive en meute, là, ils sont très présents, très grégaires, ils vivent en communauté. Puis le milan royal, son copain qui, lui, peut veiller toute l'année. Donc on a un couple qu'on suit à côté, là, du carré, ou même dans le carré, c'est à Saint-Laurent, ça va jusque là-bas. Et on a un autre qu'on suit à Auriol. Donc lui, il est présent, il niche par ici, on le connaît. Après, en plus gros, on devient dans les gros, maintenant c'est l'aigle royal, donc qui ne va pas nicher sur le carré de Saint-Thomas, mais qu'on sait qu'il niche à Comblaval et dans les gorges de la Lyonne, qu'on suit aussi. Et puis de plus en plus gros, on arrive aux vautours, donc les vautours fauves, qui peuvent passer. Moi, j'ai déjà vu quand il y a des carcasses qui traînent, on peut en voir 1, 10, 20, 30, quand ils trouvent une carcasse. Et donc on peut les voir passer. Ils ne vont pas nicher là parce qu'ils sont très grégaires. Ils nichent en communauté dans les falaises du Diois, mais pas par ici. Donc il y a le vautour moine aussi qui a été réintroduit. C'est des oiseaux qui ont été réintroduits, ça, et maintenant qui se portent très bien. Et puis le plus grand, le plus majestueux, c'est le gypaète, qui a été vraiment réintroduit et qui on voit de plus en plus. Donc on peut le voir passer éventuellement, mais voilà.
0: Et donc ces comptages et ces observations, donc elles vont être faites sur un carré, donc tu disais autour de Saint-Thomas. Comment ça se passe ce tirage au sort? Est-ce que Saint-Thomas a été choisi parce que c'est à la confluence de différents territoires ou est-ce que c'est un hasard total?
1: Non, c'est pas choisi, c'est tiré au sort. Donc c'est des scientifiques qui mettent ces protocoles-là. Ils mettent dans leur machine qu'ils veulent. Ils font d'abord des carrés de toute la France de 2 km sur 2. Et après, par exemple, sur la Drôme, ils volent 5 ou 6 carrés. Et c'est la machine avec des critères parce qu'il faut que les carrés se touchent pas, il faut qu'il y ait peut-être 5 km entre deux carrés, des trucs comme ça, et c'est la machine qui tire au sort, en fait. Voilà.
0: Et donc tu disais il y en a un deuxième dans le coin, c'est celui de Vassieux.
1: Voilà.
0: Donc là c'est pareil, il va y avoir le même protocole qui va être établi.
1: Voilà, exactement pareil sur le Vercors.
0: Et est-ce que tu sais si vous allez pouvoir publier peut-être vos observations? Est-ce que c'est quelque chose que tu vas pouvoir peut-être nous en parler à la fin de vos observations ou ça reste un peu confidentiel?
1: Non, c'est pas du tout confidentiel. J'en parle à la radio. Donc après, nous, on est une équipe, on est une dizaine là pour aller suivre parce que ça peut prendre du temps parce que 10 points pendant une demi-heure passé 6 fois, ça va occuper. Il faut être plusieurs, quoi, voilà. Et non, mais bien sûr qu'on va publier de ce qu'on fait après. Donc ça va pas des sorties publiques parce qu'il faut être plusieurs, mais il faut pas être très nombreux. Donc là, ça va être les gens du notre groupe là qui vont.
0: Donc des membres de la LPO Royan Vercors.
1: Qui vont faire, et puis après au bouche à oreille, on pourra être quelques personnes, quoi. Mais on peut pas être très nombreux. C'est quand même une observation scientifique assez précise. Mais bien sûr qu'on va publier après.
2: Oui, tu parles pas de l'aigle du tout.
1: Si, j'ai parlé de l'aigle royal.
2: Ah, t'en as parlé. Voilà. Je ne l'ai pas entendu.
1: Mais on fera une chronique pour l'aigle.
2: D'accord.
1: L'aigle est présent.
2: Il est bien présent dans le coin, oui.
1: Ah ben, il niche, comme l'année dernière, à Comblaval, à Gorge de la Lyonne et Gorge de la Vernaison. Voilà, ça ne s'est pas très bien passé pour les jeunes, mais il niche. Donc, on peut le voir passer à Saint-Thomas, on peut le voir passer, mais uniquement, il niche pas là-bas, de toute façon.
0: Et petite question, parce que depuis le début, tu parles de rapaces qui sont soit nidificateurs, soit ils ne le sont pas. Comment est-ce qu'on sait qu'ils vont venir nicher ici? Quels sont les indices de nidification?
1: C'est maintenant au printemps quand on voit des couples, qui paradent. Donc là, c'est le premier critère. Couple de parade, ça veut dire c'est nidificateur probable.
0: Ok, parce qu'ils vont,
1: voilà,
0: ils vont faire leur parade.
1: Voilà. Ils vont pas s'amuser tous les deux pour rien. Hein, quand les oiseaux, tout ce qu'ils font, c'est pour une raison bien précise. Et puis après, il faut trouver les aires, les nids, et ça, c'est compliqué. Et puis après, les jeunes à l'envol, comme l'aigle royal, un jeune qui vole, il a des cocardes, il a des différences au niveau des colorations qui est très nette. Donc là, on peut les déterminer. Après, le milan noir, c'est pas du tout évident de déterminer un jeune. Il y a quelques critères, quoi, voilà. Voilà, c'est ça, et ça demande d'étudier, d'être sur le terrain, quoi.
0: Eh ben, super, merci François pour cette chronique sur les rapaces d'urne, et on souhaite donc de belles observations à la LPO Royan-Vercors qui va se charger de ces comptages. On se retrouve la semaine prochaine pour une prochaine chronique. À bientôt.
1: À bientôt, Royan-Vercors.

Et oui, l'heure est venue de quitter votre masque et d'attacher vos ceintures. Vous allez vous embarquer pour une petite excursion dans l'espace.

Bonjour à tous et à toutes. Bienvenue sur les ondes de Radio Sanferréol. Les vents d'Amérique latine replancent ces

agir et de faire tourner le monde, surtout de ceux qui sont responsables. Aujourd'hui, on va voyager jusqu'en Amérique latine. Pourquoi? Parce que ce qui se passe là-bas, cette manière de pousser la terre pour vendre à l'autre bout du monde, c'est exactement la même mécanique qui dérègle le climat ici en Europe. Attachez vos ceintures, on s'installe ensemble et on va commencer tout de suite.

Bien, on continue. On va parler les mythes d'Eldorado. Une terre qu'on croit avec des richesses infinies qu'on peut puiser et extraire à volonté. Vous vous rappelez de l'histoire d'Eldorado? Cette légende des conquistadors qui cherchaient une cité faite d'or massif, eh bien, 500 ans plus tard, cette illusion existe toujours. Dans l'esprit de beaucoup des dirigeants des grands capitaux, des énormes capitaux, l'Amérique latine est vue comme un magasin gratuit et illimité. On y va, on se sert du fer, du pétrole, du soja, du bois. On appelle ça l'imaginaire eldoradiste. Cette idée fausse que la planète est un réservoir sans fond, mais dans la vraie vie, une terre qu'on pille sans arrêt. C'est une terre qui meurt, et quand on rase la forêt amazonienne pour y faire brûler et puis pour brûler des énormes surfaces de forêt pour brûler du bétail ou pousser

on fait pousser du soja. C'est toute la machine climatique globale qu'on dérègle, qu'on a dérèglé. Y compris la pluie qui tombe, on ne tombe plus. Et ici, dans notre vallée, on va continuer avec cette réflexion.

On continue avec cette réflexion. On peut dire cette logique de sortir, puiser, extraire pour les autres, assécher ses soins. Chez nous, dans la vallée de la Drôme, ou dans d'autres vallées, quand un agriculteur travaille, il vend une partie de sa production au marché du village, il fait tourner l'économie locale, les artisans du coin aussi le font et contribuent à cette économie. C'est ce qu'on appelle faire vivre un territoire. En Amérique latine, les modèles qu'on nous a imposés depuis la colonisation, c'est tout l'inverse. C'est ce qu'on appelle l'économie d'enclave. Imaginez une immense mine de cuivre ou un champ de soja géant. La route ne va pas au village d'à côté pour nourrir les gens. Elle va directement au port ou dans les aéroports et pour mettre la richesse dans les bateaux. La richesse part à l'étranger sur des cargos et sur place, il ne reste que des trous, la poussière et la rivière polluée, écartement et contamination de la population. C'est une modernisation au rabais. On modernise les tuyaux pour vider le pays, pas pour faire vivre les habitants. Cette logique est à la base de la question climatique.

des années 90, l'entrée en force du néolibéralisme à aujourd'hui, même piège, autre couleur. Dans les années 90, avec le néolibéralisme, le consensus de Washington et d'autres, et la complicité de plusieurs gouvernements qui se sont mis à la solde, justement, de cette logique, les grands banquiers du monde sont arrivés en Amérique latine avec une recette toute faite. La recette, c'était bien évidemment le consensus de Washington. On privatise tout, on coupe dans le budget de l'État, on le rabote au maximum et le marché s'occupera du reste. Résultat, chômage, maladie, contamination, misère et colère sociale. Au début des années 2000, plusieurs gouvernements sont arrivés au pouvoir avec un esprit de stopper ou de changement en promouvant ces changements. Mais voilà le piège. Pour financer les aides sociales, les écoles, les hôpitaux, ils ont continué à vendre les ressources naturelles. Ils ont continué, en fait, à approfondir cette logique. C'est ce qu'on appelle le consensus des commodities. Les matières premières, c'est-à-dire c'est la ressource la plus importante pour ces banquiers, pour ces multinationales, les chiffres de la CEPAL sont clairs. En Amérique du Sud, la part des produits bruts dans les exportations est passée de 68% à 75%. On croyait avoir changé de modèle, mais on a juste accéléré le pillage de la nature.

La province oubliée des accords de l'Organisation des Nations Unies en 1990 sur le développement. Faites un petit saut dans le temps avec moi. En 1986, l'Organisation des Nations Unies vote une magnifique déclaration qui est toujours en attente d'application. Les droits au développement. Qu'est-ce qu'elle dit, cette déclaration? Elle dit que le vrai développement, ce n'est pas juste faire du chiffre d'affaires ou empiler du béton. Le vrai développement, c'est le bien-être humain, la justice sociale et la participation de tous les citoyens aux décisions. Le vrai développement met au centre de toute action de développement la personne humaine, les peuples qui sont sur le territoire. Aujourd'hui, on voit très clairement qu'on est bien loin. On a remplacé les droits au développement par les droits des multinationales des grands capitaux. Sous prétexte d'apporter de la croissance, on passe par-dessus la tête des habitants et c'est là que le piège se referme. Un modèle économique qui détruit son propre environnement ne sera jamais en développement, c'est un suicide à crédit. On continue.

0: Bien. Les pièges du bon Léviathan. Pourquoi on dit ça? Parce que l'État, plusieurs États d'Amérique latine, ils parlent beaucoup de la nécessité, du besoin de se préoccuper de la misère, de la santé, de l'éducation, mais le marché va le régler, va régler tous les investissements dans l'éducation, les investissements dans la santé vont régler les problèmes. Il y a une contradiction tragique dans cette histoire, avec toutes ces promesses gouvernementales de campagne électorale, se présentant comme les protecteurs du peuple. Et de temps en temps, pour faire un peu de campagne, ils distribuent des chèques, financent quelques petits programmes et appellent aux investissements, comme on l'a dit tout à l'heure, pour que les plus démunis puissent colmer ces besoins. Mais comment trouver l'argent pour tout ça en signant des contrats avec des immenses compagnies minières, pétrolières, agro-exportatrices ou des compagnies qui vont déforester l'Amazonie ou les autres vallées? Ce que les chercheurs appellent le Léviathan bienveillant. L'État vous donne quelques petites miettes, un coup de main pour payer quelques actions pour déguiser des actions de l'État pour les plus démunis. Mais en dépit de tout ça, il accepte qu'on rase à la montagne derrière chez vous. On soulage la pauvreté. Et des gens qui sont pas vraiment dans la pauvreté, plutôt avec toutes ces vagues de corruption, et ils ont soulagé leur propre pauvreté, entre guillemets, mais on détruit les conditions de vie sur le long terme. On vous donne quelques miettes aujourd'hui, mais on assèche vos puits pour demain. C'est cette logique que opère
1: le peuple uni jamais.

bien, l'autoroute à ressources. À ressources naturelles. Si vous vous promenez dans notre vallée, les routes servent à relier les hameaux, les aller à l'école, voir les voisins. En Amérique du Sud, ils ont créé un méga projet nommé IRSA. C'est un réseau géant de barrages d'autoroutes en pleine forêt amazonienne et des canaux artificiels. Mais attention, ces infrastructures ne sont pas faites pour que les familles se rendent visite. Elles sont dessinées comme les systèmes sanguins d'un monstre. Tout est pensé pour acheminer le plus vite possible les minerais, les bois, le pétrole, et l'agriculture d'exportation, les soja, la viande, des bétails élevés dans l'Amazonie, dans des grandes extinctions, non? Et tout ça, c'est le cœur du continent, dans le cœur du continent, vers les paquebots en direction des Chinas, de la Chine, de l'Europe ou des États-Unis. On découpe le territoire vivant pour faire un tapis roulant vers l'exportation.

les nouvelles frontières, lithium, soja, fracking et d'autres produits. On entend souvent dire en Europe qu'il faut passer aux énergies propres, acheter des voitures électriques pour sauver le climat. C'est une bonne intention, mais savez-vous d'où vient le lithium des batteries? Il vient notamment des déserts du sel de Bolivie, au Chili et en Argentine. Pour extraire ce lithium, il faut pomper des quantités colossales d'eau dans des zones déjà hyper sèches, enlevant l'eau nécessaire aux communautés locales. Même chose avec les fracking, la fracture hydraulique, pour les gaz de schiste ou la monoculture des soja qui détruit les sols. Sous couvert de transition écologique, chez les pays plus aisés, on détruit les milieux de vie des habitants du Sud. C'est ce qu'on appelle déplacer la frontière de la destruction.

Les vrais coûts écologiques quand la météo déraille. Revenons chez nous un instant. Vous vous demandez peut-être quel est le rapport entre le lithium de Bolivie, les sojas du Brésil et les vagues de chaleur, les inondations dans notre vallée ou les feux de forêt comme celle qu'il y a eu cet été dans les Divois et les feux de forêt qu'il y a eu dans d'autres régions de France et même sur les catastrophes écologiques au Népal. La réponse est simple. Le climat est une seule et même boucle. Quand vous déforestez l'Amazonie pour du soja, vous détruisez les climatiseurs de la planète. Quand vous détruisez ces climatiseurs, les phénomènes comme El Niño deviennent incontrôlables, les pluies torrentielles, les feux de forêt et toutes les pluies torrentielles qui emportent les récoltes là-bas et la sécheresse grille nos pâturages. Ici, les feux de forêt, etc. Nous sommes dans les mêmes bateaux, l'extractivisme à l'autre bout du monde, c'est un dérèglement météo chez nous et dans d'autres régions du monde.

bien. On vient d'écouter la chanson Me duele mi país. Mon pays, la situation de mon pays me fait mal. Chanté et composé par Walter Humala, un artiste, guitariste, un artiste du peuple qui a souvent chanté des chansons liées à la problématique sociale et qui est condamné à 16 ans de prison. Et heureusement, il a pu être, comment on peut dire, on a pu éviter son emprisonnement, qu'élément de cet État qui contribue énormément à toute cette politique d'extraction des grands capitaux. Il y a des gens qui ont pu éviter avec des actions de solidarité et d'appui que cet État mette la main pour l'emprisonner. Mais il est encore là-bas. Les artistes dernièrement, à la fin du mois d'août, ont fait des activités culturelles en solidarité avec lui et en solidarité avec 35 d'autres personnes qui ont été condamnées par des actions appelées terrorisme parce que penser et critiquer est devenu pour un État comme l'État péruvien une politique terroriste. Bien. On continue avec notre émission. On va parler des fonds d'urgence, les besoins d'un fonds d'urgence, la résistance des peuples. Face à cette machine infernale, la réaction ne vient pas des grands sommets internationaux, non, comme l'accord de Paris 2015, signé par la France et par différents pays sur l'urgence d'un changement économique, technique, etc., pour éviter la montée en puissance du dérèglement climatique. Elle vient de la terre et des habitants. En Amérique latine, les peuples ancestraux, les paysans, les travailleurs s'élèvent et s'exigent une chose simple, une nouvelle constitution. Ils travaillent pour cela, ils luttent pour cela, pour que s'exécutent les droits au développement qui a été établi par les Nations Unies en 1986, non, dans lequel la philosophie de Walter Benjamin disait une phrase magnifique. La révolution ne sont pas les trains qui avancent, ce sont les passagers qui tirent sur les freins d'urgence. Tirer sur les freins d'urgence, c'est-à-dire stop. On s'arrête deux minutes, on ne peut pas continuer à produire toujours plus si la maison brûle. On ne peut pas continuer à extraire plus si la maison brûle et si les forêts brûlent, s'il y a des catastrophes comme celle du Népal, des catastrophes, des sécheresses et des inondations. Bien, on va continuer avec notre mission.

Conclusion. Reprendre la parole dans nos vallées et en Amérique latine, en Afrique et dans le monde. C'est bientôt la fin de notre émission sur ces sujets. Qu'est-ce qu'on redevient après avoir écouté tout ça? La vraie souveraineté, ce n'est pas d'attendre que des grandes entreprises, des grands capitaux ou des grandes personnalités politiques décident à notre place. Non. Le but, c'est l'action, les changements viendront de cette union qui ont, pas seulement dans les peuples d'Amérique latine, de l'Afrique, mais dans les peuples du monde entier, dans les peuples de France, de nos vallées, etc. C'est de décider ensemble de quoi nous avons vraiment besoin pour vivre décemment en harmonie avec notre terre et l'eau. Les droits au développement de l'ONU de 1986 ne doivent pas rester un vieux papier jaunissant. Il nous rappelle que la politique, c'est de décider de notre avenir commun. Que ce soit au milieu des Andes ou ici dans notre vallée, la solution est la même. Écouter les gens du pays, protéger nos biens communs, l'eau, l'air, les sols, et réapprendre à vivre avec la nature plutôt qu'à ses dépenses. Les droits au développement signifient que c'est la personne humaine et le peuple qui sont le but principal, le bien-être de la personne humaine et du peuple. Je vous invite à chercher et à lire en détail cet accord des droits au développement des Nations Unies de 1986. Merci à toutes et à tous de nous avoir suivis. L'intégrité ou le résumé des textes et les références seront sur les sites internet de votre radio, Radio San Ferréol. Prenez soin de vous, de vos proches et de votre vallée. À bientôt sur nos ondes. Merci.

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0: été.
1: Moite. Serpillière. Tu veux que je fasse plus de mots que ça?
0: Au bout du jour. C'était très dur. Mais en vrai, le plus dur, c'était le début. Juillet, c'était un enfer. Juin, c'était compliqué aussi. Mais juillet, oh là là.
2: J'oscillais entre le déni et la grande anxiété.
3: Un petit peu décalé. Beaucoup à chercher du frais. Beaucoup à m'inquiéter pour le village de mes parents et les incendies. Voilà, ça s'est passé. Je sais pas, ouais, c'était bizarre hein, cet été.
4: Divisé entre la chaleur de dingue et j'étais même dans un incendie à un moment où on m'a enlevé de la maison où on était pour les pompiers. Et tout d'un coup, je suis passée en Bretagne où il faisait frais et la mer. Et là, il y a un truc où je me demande où je suis. Qu'est-ce qui s'est passé dans cet été entre ces deux états de corps, tu vois, complètement dingue. Ouais, voilà. Été de bouche incendie.
5: Un peu triste parce que j'ai traversé des paysages brûlés et que, à part pleurer, on n'avait pas grand-chose à faire.
6: Très mitigé. J'aime plus les grandes vacances. Ça me fait chier. J'aimais bien quand j'étais enfant. Là, maintenant, je comprends pas pourquoi tout s'arrête pendant 2 mois. Je suis pas fan. Voilà.
7: Ça a commencé avec un incendie à Die et l'absence d'eau.
8: Ouais, moi, ça a été intense. Dans tous les sens. Et soleilleux.
9: Pourri.

Début juillet 2026. Nous sommes épuisés par des vagues de chaleur extrêmes depuis la fin du mois de mai. Les records de température maximale sont battus un petit peu partout en France. C'est l'été le plus chaud en Hexagone et en Corse depuis le début des mesures météorologiques en 1900. La barre symbolique des 40 degrés à l'ombre est dépassée en juin. On frôle 45 degrés aux Herbiers en Vendée, à Bordeaux aussi. La Drôme et l'Ardèche affrontent la plus longue période de canicule jamais enregistrée dans ces départements. Les nuits sont tropicales, au point que les personnes qui vivent dans des logements bouilloires, dans les villes fournaises, sans arbres, tout de béton et de bitume, partent dormir dans les parcs, les garages et les caves. Non, dans notre société française ultra-hiérarchisée, tout le monde n'est pas logé à la même enseigne, pour citer la sortie hallucinante de l'animateur de télé Yann Barthès en juin, qui, pour relativiser la situation des personnes vivant sous les toits, disait que Bernard Arnault et les ministres, eux aussi, avaient très chaud. Or, si la canicule n'est pas une grande préoccupation pour l'État et les élites ultra-riches, c'est que pour eux, tout va bien. Les corps privilégiés passent de leur demeure climatisée aux taxis climatisés vers leur bureau tout aussi climatisé et partent en vacances dans leur villa secondaire, bien sûr, climatisée. Pendant que Daniel, ouvrier de 19 ans, meurt après avoir travaillé sous une toiture sous plus de 31 degrés à Poney et Saint-Auban le 27 mai 2026. La chaleur tue. La chaleur tue les corps vulnérables, les corps malades, les corps des vieux, des handicapés, les corps des travailleurs et des travailleuses précaires. Fin juin 2026, plus de 5000 personnes sont déjà décédées des suites de la canicule. Un excès de mortalité a été observé de manière inédite pour toutes les classes d'âge, à partir de 15 ans, dans les régions les plus exposées à la chaleur. Si le bilan final des décès imputables aux vagues successives de grande chaleur n'a pas encore été publié, on parle pour le moment de 7300 morts recensés. Une hécatombe. Même les personnes relativement en bonne santé affrontent un stress physiologique intense. Tous nos corps charbonnent pour maintenir notre température normale à 37 degrés. Les scientifiques évoquent un, je cite, « vieillissement accéléré de l'organisme ». Nos reins, nos cœurs, nos foies sont mis à dure épreuve.

Nos nuits, presque aussi brûlantes que nos jours, ne nous reposent pas. C'est l'épuisement général. Je parle des humains, mais cet été est d'abord désastreux pour les animaux, les insectes et les plantes, pour l'ensemble des écosystèmes, pour les cultures. La végétation est brûlée par le soleil, la sécheresse s'installe. Pendant des semaines, il ne pleut pas une goutte, l'eau ne coule plus. La Ligue pour la protection des oiseaux, LPO, alerte dès juin sur un afflux massif d'oiseaux sauvages en détresse dans ses centres de sauvegarde. Par ailleurs, l'eau des rivières surchauffe, mettant en danger les espèces aquatiques. L'augmentation de la température de l'eau réduit sa teneur en oxygène et fragilise de nombreuses espèces qui meurent ou tombent malades. Vers Livron, la rivière de la Drôme est remplacée par des flaques d'eau nauséabondes. Elle n'atteint plus le Rhône. Ailleurs, les lits de la plupart des cours d'eau se transforment en paysages désertiques. Les écosystèmes sont à bout de force. Pourtant, en plein de mois de juillet, le Sénat adopte, définitivement, la loi d'urgence agricole qui facilite la destruction de zones humides, ces zones clés pour l'alimentation des cours d'eau et la sauvegarde de la biodiversité, au profit d'installations de stockage d'eau pour l'agriculture, les méga-bassines. Des méga-bassines qui gaspillent l'eau et pompent dans les nappes phréatiques pour alimenter les cultures intensives. Cette loi favorise de plus la construction de complexes industriels d'élevage et d'abattage, alors qu'il y a eu une hécatombe massive cet été dans ces établissements. Ce sont au total plus de 3 millions d'animaux qui sont morts de chaleur dans les élevages, d'après l'association de défense animale L214. Et puis, parce qu'il faut aller au bout de la destruction du vivant, la loi réautorise des pesticides dévastateurs, comme les néonicotinoïdes tueurs d'abeilles. L'été est chaotique, la population est épuisée. C'est le moment pour la Macronie d'imposer ses mesures les plus extrêmes au cœur des vacances estivales, en balayant ainsi toute contestation et en s'économisant le recours traditionnel au 49-3 pour écraser la démocratie. Après une année de virage à l'extrême droite, la violence politique du macronisme s'accélère au cœur de l'été, piétinant allègrement l'illusion démocratique. La loi sur la présomption de légitime défense des flics est adoptée en procédure accélérée le 7 juillet, ouvrant la voie à l'impunité totale de la police. Nous y reviendrons. Enfin, pour renforcer ses pouvoirs militaires et répressifs, le Conseil constitutionnel donne le feu vert à l'État d'alerte de sécurité nationale au mois d'août. Un régime exceptionnel, attentatoire aux libertés, donnant le pouvoir au gouvernement de déroger aux lois en cas d'urgence. Une urgence non définie et floue, évidemment. Je ne sais pas vous, mais de mon côté, je suis tombée très bas cet été. Désespoir politique, épuisement physique, angoisse permanente. Au diapason d'une nature en agonie qui lutte pour survivre, je sombre dans un état de stress et d'anxiété intense, une sorte de détresse corporelle et mentale. Sur notre terrain en Ardèche, sans eau courante, je tente de sauvegarder le jardin potager avec le peu d'eau de pluie qu'il reste des dernières pluies. J'observe la végétation s'assécher inexorablement, les feuilles d'arbres brunir précocement, les chevreuils assoiffés se rapprocher des humains à la recherche d'eau. Mon corps est en alerte, les idées sombres me viennent quotidiennement. Une étincelle pourrait tout embraser. J'ai peur du feu. Au même moment, dans la Drôme, un feu de forêt ravage le secteur de Die. Déclaré dans le massif de Justin le 24 juin, après un impact de foudre, le feu évolue inexorablement. Longtemps, les pompiers luttent avec de faibles moyens dans cette zone montagneuse. Ignoré par les médias, le feu n'est pas pris au sérieux par les politiques. C'est un coin paumé, et tant que les propriétés des ultra-riches ou les grandes entreprises ne sont pas menacées, rien à carrer, inutile de déployer des moyens pour protéger des arbres. Mépris, irresponsabilité, incompétence crasse, pendant 3 semaines, l'incendie parcourra au total 4200 hectares, épuisant les pompiers et la population qui luttent avec de faibles moyens, détruisant la faune et la flore d'un massif magnifique. Les renforts aériens, déployés trop tard, déployés trop peu, témoignent de l'inconscience dramatique des politiques.
De juillet à août, ça flambe partout. Le méga-feu en Gironde, l'incendie de Pontevès dans le Var, celui de Fontainebleau. En tout, 70 000 hectares de végétation et de forêt partis en fumée. Des milliers d'animaux tués, 6 pompiers décédés dans l'exercice de leur mission. Ce n'est pas un scoop, c'était complètement anticipé et prévisible. Au fil des étés de plus en plus chauds et secs, la France crame. Pourtant, les moyens de lutte contre le feu sont misérables. Le pays ne possède que 12 canadairs vétustes, dont 4 en panne, vieux de 30 ans. En 2024, soi-disant pour résoudre le déficit budgétaire, le gouvernement Attal a consciemment choisi d'annuler le budget permettant de commander 2 nouveaux canadairs, une commande pourtant dérisoire. Or, de l'argent, il y en a. Mais pour acheter des joujoux militaires, 90 centaures blindés pour la gendarmerie, utilisés contre les mouvements sociaux, ou encore de l'argent pour construire un nouveau porte-avions d'une valeur de 12 milliards d'euros, une somme astronomique qui aurait pu permettre d'acheter 200 canadairs. La maison brûle et nous regardons ailleurs. N'est-ce pas, Chichi ? Cet été, c'est flagrant. On ne peut pas séparer la menace fasciste du désastre écologique. On ne peut pas envisager isolément la destruction systématisée de l'environnement et du climat et la montée de la violence fasciste. Comme si ces attaques du vivant et des rapports sociaux n'avaient rien à voir l'une avec l'autre. Et c'est souvent de façon distanciée que l'on invoque ces désastres. Comme si cela n'impactait pas directement et quotidiennement nos corps, nos vies, nos relations. S'il n'y a pas vraiment de mots pour parler de l'angoisse face au fascisme, on utilise souvent le terme éco-anxiété pour dire le sentiment de désespoir que nous ressentons devant la destruction du vivant et les effets catastrophiques du changement climatique. Je me méfie de ce mot « valise » qui a été forgé par les médecins et les psys à la fin des années 90. Il assimile l'anxiété écologique et climatique à des diagnostics psychiatriques existants, comme la dépression, le trouble anxieux ou d'autres sortes de troubles traumatiques. Si le désespoir et le stress liés à l'éco-anxiété peuvent être extrêmes, on voit bien l'aspect manipulateur, pernicieux, derrière la tentative de pathologiser ces états comme des troubles de santé mentale. L'idée derrière, c'est de pointer du doigt des individus trop fragiles, des patientes et des patientes à soigner, plutôt que de politiser ce désespoir et d'alimenter la colère contre l'action criminelle des entreprises et des dirigeants politiques. Notre émission de rentrée prend justement le contre-pied de l'individualisation et de la pathologisation de notre stress face aux menaces fascistes et climatiques. Ça chauffe dans tous les sens du terme, mais on est là, on fabrique des résistances, on construit des collectifs, on se transmet des savoir-faire. Ils nous veulent faibles, ils nous veulent angoissés, ils nous veulent isolés. Nous rions et nous luttons face aux désastres qu'ils mettent en place. Nous vous proposons des retours subjectifs sur toutes les dingueries qui nous tombent dessus, notre lecture des actualités toujours plus hallucinantes les unes que les autres. C'est une stratégie politique de nous submerger, de nous déborder, pour nous laisser impuissantes. Cette émission propose de décrypter l'actu ensemble, parce qu'on ne le dira jamais assez, le savoir, c'est le pouvoir, tout en parlant d'alternatives et de résistance populaire. On évoquera pêle-mêle les mascus, les savoirs techniques comme forme de résistance féministe et queer, les nouvelles de l'Empire, la manipulation des instituts de sondage, on se demandera si les patrons et les riches vont bien, et on racontera l'histoire de Pedro Lemebel, un résistant antifasciste PD chilien.

0: On a écouté à l'instant Issa Yasuke, Peppa Pig. Et on va faire un tour des actus. Je vais vous faire maintenant un point sur une proposition de loi qu'on a désignée comme un permis de tuer. Donc, il faut savoir qu'on avait déjà désigné une loi de février 2017 comme un permis de tuer. Cette loi était survenue après les attentats du Bataclan de 2015, mais aussi après une agression un peu spectaculaire de policiers à Viry-Châtillon en 2016. Et s'en était suivi un gros mouvement de policiers en colère. Et cette loi, elle a instauré l'article 435-1 du Code de sécurité intérieure, qui a fixé un nouveau cadre légal dans lequel les policiers peuvent faire l'usage de leur arme à feu contre des personnes en refus d'obtempérer. Elle a instauré des notions extrêmement floues, comme le doute de la menace potentielle qu'un conducteur pourrait envisager de commettre une infraction. En effet, cette loi relative aux règles d'usage des armes en général précise que celles-ci peuvent être utilisées, je cite, « lorsqu'ils ne peuvent immobiliser autrement que par l'usage des armes, des véhicules, embarcations ou autres moyens de transport dont les conducteurs n'obtempèrent pas à l'ordre d'arrêt et dont les occupants sont susceptibles de perpétrer dans leur fuite des atteintes à leur vie ou à leur intégrité physique ou à celle d'autrui ». Donc c'est bien cette expression de « susceptible de perpétrer » qui amène dans la loi un énorme flou. Et il faut savoir que ce premier permis de tuer a été instauré sous Hollande. Donc n'oublions surtout pas les cadeaux aux flics qu'ont fait les socialistes, parce que pour les gens qui auraient oublié, Hollande était est toujours encarté socialiste. En tout cas, depuis 2017, le nombre de morts par balles policières a explosé. On compte depuis une dizaine d'années au moins 35 morts par balle, dont le tristement célèbre Naël Merzouk, un enfant de 17 ans tué le 27 juin 2023, qu'on n'oublie pas. Et par ailleurs, on suppose que ce permis de tuer a fortement décomplexé les flics, puisqu'en dehors des morts par balle, le média Bastamag recense 49 décès liés aux forces de l'ordre rien que pour l'année 2025 et déjà 22 décès pour l'année 2026. On pourrait dire que cette loi de 2017 est directement responsable d'une explosion du nombre de morts par les forces de l'ordre. Et ce n'est pas qu'un permis de tuer qui a été instauré, mais bien une incitation à tuer. À ce sujet, je voudrais vous recommander d'aller voir l'asso et le site internet de SAVE ou Stop aux violences d'État. Depuis le début de l'année 2026, il y a des orgas, dont SAVE, qui appellent à se mobiliser contre un nouveau projet de loi qui instaure un permis de tuer. C'est en fait un prolongement de l'idéologie de 2017 qui se retrouve dans ce nouveau projet. Donc, en fait, après le cadre légal, donc ce qui est autorisé de faire, on propose aujourd'hui un nouveau cadre judiciaire qui permettrait aux flics d'éviter des condamnations, voire même d'éviter des poursuites s'ils ont tué des personnes. En effet, il s'agit de présumer a priori qu'ils ont été légitimes à utiliser leur arme. On inverse donc la charge de la preuve et ce sera maintenant aux proches des personnes tuées de prouver que l'usage des armes était disproportionné et non au tueur d'expliquer son geste. Cette proposition de loi, un texte largement soufflé par l'extrême droite puisqu'elle propose ce type de réforme depuis de nombreuses années, a été votée le 7 juillet 2026 par l'Assemblée nationale, donc votée par l'ERN, les Républicains et les Macronistes. Et pourtant, il y a eu une vraie mobilisation. En particulier, une pétition lancée par un proche de Souheil El-Khalfawi, un jeune homme tué à Marseille par la police. Et cette pétition a réuni plus de 730 000 signataires. Donc des familles de victimes, des associations, des syndicats, des ONG, des juristes, des magistrats, des universitaires, des artistes, des citoyens, etc. Et cette pétition, qui pourtant donc, a réuni beaucoup de monde, hein, c'est beaucoup par rapport à d'autres pétitions, c'est même historique, elle aurait pu inciter l'Assemblée nationale à rediscuter le texte ou le remettre en question. En tout cas, elle a été classée d'un revers de main en une nuit par la commission des lois. Et donc début juillet, avant que soit mis en vote le texte. Et le passage du texte est prévu au Sénat en octobre 2026. Et on est bien sûr que les macronistes, la droite et l'extrême droite projettent d'aller au bout de leur offensive sécuritaire. Donc il y a urgence à se mobiliser. Et en ce sens, un appel unitaire à se mobiliser a été lancé. Et a été lancé par des organisations comme SAVE, Stop aux violences d'État, ou le comité Vérité pour Adama, la Ligue des droits de l'homme, le syndicat de la magistrature, le syndicat des avocats de France, Flagrant déni, Amnesty International, etc. Donc c'est un peu la première manif de rentrée, enfin, je trouve que c'est important, en tout cas la grosse manif unitaire, et voilà, pourquoi pas lancer un mouvement social contre les violences d'État. Nous, ici, à la Maison Brûle, on trouve ça très bien. Et à Valence, la manif, elle sera le 19, donc le samedi 19. Et elle est appelée à partir de 10h30 à la Fontaine Monumentale. Donc 10h30 le 19 septembre. Et il y a aussi un rassemblement qui est prévu à Cray de 10h à 14h, où il y aura donc le 19 aussi. Pour l'instant est prévu un forum des luttes et une marche à 11h à Cray. À Lyon, par contre, la manif sera le dimanche 20. Donc, tout à l'heure, dans l'agenda, on précisera un peu des dates d'AG pour s'organiser. Ou peut-être, parce que pour l'instant, donc, on a Cray et Valence qui ont des manifs à peu près au même moment, mais peut-être que ça va se rassembler. Voilà, en tout cas, tenez-vous au courant sur Ricochet et mobilisez-vous.
1: La mission est simple, c'est niquer les fachos, niquer la fachosphère. Faut taffer les torsos, taffer les abdomens.
2: Vous voyez les petits bus scolaires là pour emmener les enfants à l'école? Bah, y en a plus! On a quasiment coupé toutes nos subventions au planning familial. Là, on a fait un truc hyper important pour la France et les Français, on a enlevé le drapeau européen du fronton de nos mairies. Révolutionnaire. À nouvelle règle, plus le droit d'être SDF dans ma ville. Je pense que cela réglera le problème. Je pense pas qu'on a besoin des syndicats pour fêter le 1er mai. Non, c'est la fête des travailleurs, c'est tout.
3: Il y avait un kit de fourniture scolaire gratuite pour les écoliers, y en a plus.
2: Et on a pris toutes les subventions du festival de jazz pour les remettre dans la corrida à Éperon, à Francis Cabrel.
3: On va augmenter notre rémunération de 48% seulement.
2: Mais on fait ça vraiment pour la France et les Français, hein.
3: On a rendu la viande obligatoire à la cantine scolaire. Parce que c'est bon, la viande.
2: Eh ben non, cette année, on fera pas la commémoration de l'abolition de l'esclavage. Ah, c'est bon, on a compris. Vous voulez quoi? On va scot puce. Oui, on a recruté des mecs de génération identitaire, mais c'est des bons gars. Et on va rendre le port obligatoire à la cantine. Prenez ça, les wok. Et on va renommer le parc sportif de la ville du nom d'un collabo. Parce que qu'est-ce que vous auriez fait à sa place, vous?
4: Alors, c'était un sketch d'Annie Beza, qui est un comédien et humoriste qui officie notamment sur Insta et sur TikTok. La vidéo, elle s'appelle POV, les mairies RN qui prennent des mesures pour le peuple. Et donc lui, c'est un comédien qui fait beaucoup de sketchs antifa et antiracistes. Je vous invite à aller voir. Je ne vais pas citer toute la liste des mesures des mairies RN qu'il cite, mais juste pour information, la suppression des bus et des navettes scolaires, c'est les mairies RN de Villers-Cotterêts dans l'Aisne et Hayange en Moselle. La suppression du kit scolaire gratuit, c'est l'UDR à Nice. Le menu unique avec porc obligatoire en réalité, à la cantine, c'est la mairie de Marignane. Le recrutement de néo-nazis de génération identitaire et l'obligation, encore une fois, de manger du porc à la cantine, c'est aussi à Beaucaire, dans le Cher. Et enfin, l'annulation de la commémoration de l'esclavage, c'est la mairie RN de Vierzon, dans le Cher.
0: Ok, et on continue les actus avec une nouvelle rubrique dans la Maison Brûle.

0: Est-ce que les riches vont bien ? Parlons du patron d'une entreprise de transport du groupe D8, Laurent D8, qui est accusé d'avoir délibérément foncé avec un bus sur une vingtaine de grévistes. Il s'est passé quoi, Laurent ? On a des vidéos, Laurent. Ça s'est passé à Besanne, près de Reims. Ils étaient environ 25 salariés, chauffeurs, d'ambulance, cars et taxis, sur un piquet de grève à l'entrée de l'entreprise. Ils dénonçaient les conditions de travail et le fait, en fait, qu'on les traite comme de la merde, globalement. Il aurait, dans un premier temps, le patron, Laurent, tenté d'intimider les manifestants avant de percuter l'un d'entre eux et de le traîner sur une dizaine de mètres avec un bus. Un chauffeur non gréviste...
1: C'est hardcore.
0: C'est hardcore.
1: Pour revenir au temps où les kidnappaient, en fait, les patrons.
0: Oui, oui. Ben maintenant, les patrons, ils nous roulent dessus, littéralement. On a une vidéo de la scène. Et à la fin, on entend Laurent s'adresser à un employé à terre. « Le prochain, il réfléchira deux fois avant de bloquer mon entreprise, hein ?»« Ok, Laurent. » Les deux sont placés en garde à vue parce que Laurent est un employé non gréviste, mais ils sont libérés juste après et les autres grévistes sont transportés à l'hôpital.
1: Ceux qui ont été blessés.
0: Ceux qui ont été blessés. Merci Laurent. Il y a aussi les professionnels de santé qui ne vont pas bien. L'inspection générale des finances et l'inspection générale des affaires sociales ont conduit une revue de dépenses sur la fraude aux prestations et aux facturations à l'assurance maladie. Et il s'avère que cette fraude est à 70% imputable aux professionnels de santé ou à des personnes usurpant ou falsifiant leur identité. La fraude est estimée à 1,4 et 1,9 milliards d'euros par an. Et on peut se rappeler aussi de la loi pour lutter contre la fraude passée en juin 2026, qui s'est attaquée aux chômeurs, aux arrêts de travail des salariés et qui donne encore plus de pouvoir à l'employeur. Voilà, voilà.
1: Mais sinon, c'est quand même les gens qui prennent trop de médicaments qui sont coupables du trou de la sécurité sociale, n'est-ce pas, Jean-Eude ?
0: Merci, les professionnels de santé. Dernière info qui montre que les riches vont pas bien et qui ferait mieux d'aller s'enterrer, c'est la demande des bunkers privés et des panic rooms qui a explosé. Du coup, les panic rooms, c'est quand tu construis une pièce renforcée dans ton sous-sol, par exemple, quand tu as peur d'attaques nucléaires. Et c'est Bunker France qui enregistre une vague de demandes inédites depuis février 2026. Il s'est passé quoi en février 2026 ? C'est la guerre et les blocages en Iran, qui sont pour quelque chose. Hein. Il y a un petit goût de Mad Max, hein. Comme quoi même le nez des riches est capable de sentir l'apocalypse. Hein. Pour info, à Bunker, c'est entre 60 000 euros et 1 million d'euros, voire au-delà.
2: Il faut déjà avoir une maison pour mettre ton bunker dedans.
0: Voilà, donc les riches vont pas bien.
2: Et on va aussi se demander comment vont nos voisins européens.
1: Oui, dites du bien.
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1: Donc, on continue sur les actus sombres. En Europe, il faut le dire, le répéter face quand même à une certaine inconscience tranquille de beaucoup. En Europe, le fascisme s'installe. Cet été, puis le fascisme le plus abject de la France à l'Espagne, de l'Angleterre à l'Allemagne. Et je vous propose aujourd'hui de faire un petit résumé non exhaustif des événements fascistes de l'été pour mieux prendre la mesure de l'internationalisation de l'agenda politique de l'extrême droite. Pour commencer par ce qui est le plus frais, en Allemagne, les néo-nazis du parti AfD, qui est financé notamment par Elon Musk, il faut le savoir, donc les néo-nazis du parti de AfD se sont imposés aux élections régionales dans le Land de Saxe-Anhalt pour la première fois depuis 1945. Ce parti prône notamment, je vous le rappelle, la déportation des immigrés, hein, ce qu'ils appellent la remigration. Il prône la création de classes séparées à l'école pour les enfants handicapés et étrangers. Il s'oppose aux droits LGBT. Et il propose la création de milices, soi-disant pour lutter contre l'insécurité, mais qui rappellent de bien sombres souvenirs. Partout, l'extrême droite monte en force avec des émeutes racistes et anti-migrants, à la fois en Espagne et en Angleterre. Le 5 septembre dernier à Douvres, un port situé au sud de l'Angleterre, une véritable milice fasciste déferle dans la ville. Près de 400 fachos, masqués, vêtus de noir, ont convergé vers le port en scandant des slogans racistes et anti-migrants, en bloquant les routes, et en agressant les personnes racisées. La police, bien sûr, n'a absolument rien fait, offrant son soutien passif à l'action des fachos. L'émeute a été revendiquée par un groupe d'extrême droite britannique appelé Patriot Platform, qui s'identifie comme une armée chrétienne de patriotes. Cette émeute rappelle, peut-être que vous vous en souvenez, le déferlement de violences racistes d'extrême droite en Angleterre à l'été 2024, quand des foules racistes avaient pris pour cible des mosquées et des centres d'hébergement pour demandeurs d'asile, agressant violemment des musulmans et des personnes racisées. Si ces milices peuvent agir sans conséquence, c'est bien parce que les gouvernements et les médias défendent et diffusent l'agenda politique d'extrême droite avec une obsession malsaine pour les migrations. Cet été, vous avez sans doute vu les médias monter en épingle la crise migratoire, je cite, à Ceuta, et pointer avec l'extrême droite la soi-disant irresponsabilité du gouvernement de Pedro Sanchez, soi-disant trop clément envers la migration. Vous avez sans doute vu également les milices d'extrême droite faire des virées à Ceuta pour tabasser des migrants et des migrantes, parfois très jeunes. Pour mieux recontextualiser cette situation dramatique, j'ai choisi de vous lire quelques extraits d'un article de L'Humanité daté du 19 août 2026 et intitulé « Regardez le drame de Ceuta ou construire l'unité des opprimés ». Entre le jeudi 30 et le vendredi 31 juillet 2026, environ 60 000 migrants en provenance du Maroc ont tenté de rejoindre l'enclave espagnole de Ceuta, située sur la rive sud de la Méditerranée. Certains se sont jetés à l'eau, d'autres ont marché le long des rochers, les pieds ensanglantés par les galets de Ceuta. Ceuta, ce bout d'Espagne sur le sol marocain, ce morceau d'Europe accroché à l'Afrique, quiconque y pénètre se trouve de fait sur le sol espagnol. Pourtant, cette présence ne donne pas accès à la libre circulation des personnes dans l'espace Schengen. Des mesures restrictives empêchent en effet les migrants arrivés à Ceuta de gagner la péninsule ibérique. Dès le lendemain, la moitié des arrivants était déjà retournée au Maroc. L'autre moitié a été refoulée de cette enclave de 20 km², peuplée de 85 000 habitants. Ce fut le théâtre d'un drame silencieux, minimisé, sous-estimé. Au moins 80 personnes y ont trouvé la mort, noyées pour la plupart ou écrasées dans des mouvements de foule. Les images douloureuses du drame, immédiatement récupérées par l'international réactionnaire, transformées en semoir à peur, celle-ci y a vu l'occasion d'alimenter ses thèses nauséabondes sur le grand remplacement. Aux États-Unis, le président Trump a saisi cette crise pour affirmer que ce qui se passait à Ceuta préfigurait ce qui adviendrait si le Parti démocrate revenait au pouvoir à Washington. En Italie, la présidente d'extrême droite du gouvernement s'en est prise au Premier ministre espagnol en critiquant les régularisations provisoires d'environ 500 000 travailleurs sans papier en provenance d'Amérique latine, tout en proposant, avec d'autres, l'expulsion de l'Espagne de l'espace Schengen. Elle a soigneusement omis de mentionner que, répondant aux demandes du grand capital italien, son gouvernement avait lui-même octroyé près de 500 000 permis de travail temporaires à des immigrés en provenance des pays du Sud. En France, Retailleau, Édouard Philippe, Le Pen, leurs clones et des membres du gouvernement ont repris les mêmes arguments que Mélanie. Une fois de plus, la crise de Ceuta a réveillé les réflexes de division fondés sur le racisme et le nationalisme identitaire. Pourtant, à l'heure des guerres, des crises sociales et des bouleversements climatiques, c'est la solidarité, l'unité et la coopération qui devraient prévaloir. Dans le tintamarre médiatico-politique, les 70 victimes de ce drame ont été oubliées, disparues, leurs noms ont été effacés. Cette abominable instrumentalisation de la migration sert aussi à occulter des vies humaines prisées ou perdues. Le drame, c'est aussi l'oubli des vies et des voix de ceux qui fuient la misère et cherchent un avenir. Et là, j'ajoute, c'est pas dans l'article, que plus récemment, depuis le jeudi 27 août, il y a des manifestations, je vous le disais, violentes contre les migrants et les migrantes, des milices d'extrême droite qui déferlent dans Ceuta et qui passent à tabac les migrants qui restent et qui incendient leurs affaires. L'article de l'Humanité insiste d'ailleurs sur les stratégies géopolitiques internationales derrière cette crise. D'abord, le cynisme du gouvernement marocain, qui encourage officieusement et régulièrement ses ressortissants à rejoindre Ceuta au prix de leur vie, afin de faire pression sur l'Espagne. Cette fois, l'objectif du Maroc était sans doute de contester le rapprochement commercial entre l'Espagne et l'Algérie. Surtout, le Maroc souhaite récupérer les territoires de Ceuta et de Melilla, que l'Espagne n'a jamais voulu céder depuis l'indépendance du Maroc en 1956. Pour revenir à l'article de l'Humanité, celui-ci souligne que la coopération migratoire du Maroc envers l'Union européenne pour filtrer ou empêcher les migrations, donc il y a vraiment le Maroc reçoit de l'argent pour filtrer ou empêcher les migrations, parce que finalement les intérêts de la bourgeoisie marocaine rencontrent très bien ceux des néolibéraux fascistes. Je reprends l'article, je cite « Les mandataires du grand capital, qu'on les trouve au pouvoir, à la présidence de la Commission européenne ou dans les comités centraux des partis de droite ou d'extrême droite, construisent le nauséabond récit du prétendu choc des civilisations. Leur but, empêcher l'analyse de classe des raisons matérielles de la crise du 30 juillet à Ceuta. Ainsi, ils transforment les conséquences, les rapports économiques de domination et d'exploitation en chimères identitaires. D'un même mouvement, ils détournent les colères sociales vers des boucs émissaires. De part et d'autre de la Méditerranée, c'est la défense des intérêts capitalistes contre ceux du monde du travail qui prime. » Et l'article conclut « Face à ce système, l'union des dominés, des exploités, des opprimés du monde entier doit prévaloir. Les forces progressistes devraient agir ensemble, vite, avec les mouvements démocratiques et progressistes du Maroc. Toutes les forces de la transformation post-capitaliste doivent s'atteler au grand chantier de l'unité pour la dignité et la libération humaine. »
4: Pour ma part, je hais les nazis. Et je n'ai pas l'intention de changer d'avis. Je pense que la plupart d'entre nous, on soit au même point. Je hais les nazis, voilà. C'est une haine que je trouve saine, salutaire, qui m'entretient bien et que j'essaye de transmettre à d'autres.

0: D'après un dernier des sondages Ipsos BVA pour Le Parisien, Marine Le Pen arriverait très largement en tête du premier tour de l'élection présidentielle, avec entre 34% et 36% des voix. Le rapport de force est assez clair, raconte Le Parisien. Marine Le Pen surdomine, qu'ils disent. Voilà, on nous bassine déjà avec des sondages sur les intentions de vote, comme s'il s'agissait d'informations rigoureuses. C'est qu'en fait, donner des chiffres, bah, ça marche bien pour frapper les esprits. Pas de blabla, une mesure au doigt mouillé, annoncée, comme si on parle vraiment de 35% de la population française. Et c'est encore plus foireux que ça. D'un côté, il y a la méthode de sondage douteuse, et de l'autre, son utilisation par les entre guillemets journalistes. On ne va pas vraiment parler de manipulation d'opinion, mais les médias utilisent ces sondages, utilisent trop les sondages, pour propulser des personnalités politiques ou engager des débats sur des sujets d'extrême droite, comme par hasard l'insécurité et le voile. Par exemple, en 2022, à 50 jours de l'élection présidentielle, Le Figaro et Le Point nous informent, tranquille, que Zemmour sera au second tour face à Macron avec 16% voire 19% des voix. Mais ça va pas ou quoi ? Ipsos et compagnie là. Et il s'avère que les milliardaires qui détiennent les médias fourrent aussi leurs sales pattes dans les instituts de sondage. Quelle surprise ! Et comment ça marche ? Ces instituts de sondage, instituts, fonctionnent en fait comme des entreprises. Et les sondages sont commandés par les médias. Par ces mêmes médias qui vont les commenter, ils achètent les sondages. Et le but de ces entreprises, c'est quand même que les médias soient contents et reviennent pour acheter d'autres sondages. Donc il faut satisfaire le client. Donc il y a vraiment pas mal d'instituts de sondage, mais parmi les plus grosses, il y a le CSA, qui appartient au groupe Bolloré depuis 2015. Et ces sondages sont régulièrement commandés et repris par CNews Européen, le JDD, Canal+, et d'autres médias d'extrême droite du même groupe. Il y a Opinionway, qui a été rattaché en 2022 par le groupe Les Échos, Le Parisien, qui est une filiale de LVMH, appartenant au milliardaire, c'est lequel cette fois ? Bernard Arnault.
1: Ah, on n'en avait pas encore parlé.
2: Ça fait longtemps,
0: Bébert. Ensuite, on a l'IFOP et l'Ipsos, qui sont considérés comme les plus indépendants. Il reste quand même que ce sont des instituts qui fonctionnent comme des entreprises privées à but lucratif, avec des entrepreneurs millionnaires à leur tête. Je ne vais pas vous lister toutes les casseroles et les opérations cheloues de ces instituts. Par exemple, Damien Philippot, le frère de Florian Philippot, ancien conseiller de Marine Le Pen, était directeur adjoint de l'IFOP, comme ça, par hasard.
1: Oh là là, mais quel...
0: Sinon, il y a aussi Brice Teinturier, le directeur général de l'Ipsos, qui, en gros, je vous ai parlé des détails, n'aime pas trop Jean-Luc Mélenchon. Oh.
1: Juste pas trop. Hein.
0: On voit quand même que les sondages, ils sont vraiment, vraiment pas sympas avec Jean-Luc.
3: Ben, des fois, ils le citent même pas dans la liste.
1: Ah oui, des fois, tu peux même pas choisir. Ouais.
0: Non, tu peux pas choisir.
1: Il y a un sondage, dernièrement, il n'y avait pas LFI. Je crois qu'il n'y avait même aucun parti de gauche. Ah oui.
0: Ouais, du coup, ils mettent 8 partis de droite et 3 partis de gauche, par exemple.
1: Même pas, ou autre, quoi, comme tu disais.
0: Et ben, du coup, comment sont faits les sondages ? En gros, tu as l'institut qui reçoit une commande du média. Elle va réarranger le questionnaire. Et ensuite, elle va appeler des gens, tirer au sort et leur poser des questions. Je ne sais pas, vous connaissez des gens qui répondent à des sondages au téléphone ?
1: Ben non, jamais entendu parler.
0: Est-ce que vous connaissez seulement des gens qui répondent au téléphone ?
3: Moi, je suis sûre que c'est des robots, mais depuis 1982, quoi.
0: Voilà, c'est ça. Et donc, il y a une grande partie qui se fait de plus en plus de sondages, qui se fait de plus en plus sur Internet, souvent avec des contreparties ou des petites rémunérations, avec évidemment tous les biais que cela peut comporter. Donc, d'abord, dans la façon de poser les questions qui a une grande influence sur les réponses. Puis, il arrive, ça c'est officiel, hein, que les instituts prennent des raccourcis pour établir des quotas, constituer des échantillons un peu plus proches de la réalité de la population française. Ben, on a quand même remarqué que ceux qui répondent aux sondages sont vachement plus racistes et conservateurs que la moyenne.
3: Alors, la moyenne, c'est un autre sondage. C'est des sociologues qui auraient fait le travail.
2: Socio quoi ?
3: Oui, en vrai, il y a quand même des sociologues qui ont fait un peu le taf sur l'électorat RN de ces dernières années. Ouais. Enfin, Félicien Faury et d'autres. On en parlera à un autre moment. Mais
0: ils ne sont pas discutés sur BFM et CNews. Non, voilà, non. Pas trop. Hein. Bon, les sondages sont officiellement quand même contrôlés par une commission qui, je cite... Il y a une seule personne qui travaille à temps plein, accompagnée par des experts en vacances.
1: Ah, waouh!
0: Donc, il n'y a pas beaucoup de moyens.
1: Payé même pas au SMIC.
0: Voilà. En
1: intérim.
0: Qui joue au solitaire sur son téléphone. Donc, voilà. J'exagère même pas. Je ne vais pas rentrer dans les détails. Je vais vous mettre le lien des gens qui ont fait un peu un article approfondi là-dessus. C'est juste une invitation à faire gaffe en période présidentielle. Parce que c'est la période où il y a une explosion des sondages. Et voilà, ce n'est pas fiable du tout. D'autant plus qu'ils ont tendance à jouer sur notre morale, à imposer à nous désespérer. Voilà, les chiffres, ça frappe au cerveau, quoi. Ou alors à imposer des débats sur des sujets qui sont choisis par les riches d'extrême droite, en fait. Mm. Voilà, c'est tout ce que j'ai à dire sur les sondages.
3: Non, mais c'est super important de ne pas les lire, en fait. Enfin, c'est comme la météo, des fois, il ne faut pas trop aller la regarder parce que sinon, on ne fait plus rien. Enfin, je pense, je regarde beaucoup la météo, mais les sondages, vraiment, enfin, on voulait vous inviter à, en tout cas, pas vous laisser abattre.
1: Ou à faire vos propres sondages autour de vous.
3: Ouais, par exemple, si tu demandes à tes 10 potes antifa, et ben ça va mieux d'un coup. Voilà, mais on vous invite, c'est pas de manière condescendante qu'on dit ça, mais vraiment méfiez-vous ou ignorez. C'est une catastrophe pour le moral. Et n'oubliez pas, on est des millions, mais juste on répond pas aux sondages. On est des millions à être antifascistes.
0: Hey.
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0: Désolé, je vais casser l'ambiance. je sais qu'on parle de
1: alors,
0: l'été.
1: Attends, d'abord, c'était Félur et Andro.
0: Ah oui, pardon.
1: Mascule, pour le morceau, juste pour vous donner la...
0: Ouais, en plus, c'est pas des masculins, on peut les citer. Félur, Andro, mascule, voilà. Merci beaucoup pour l'ambiance. Du coup, on est censé parler de l'été 2026.
1: Ouais, déjà.
0: Perso,
2: c'était pas top 4-1-6, c'était Tchernobyl en vérité.
0: J'avais 5 ans, je m'en fous. Ouais.
2: Mais franchement, ça a fait des dégâts. C'est
1: ça, alors, bah oui, oui.
0: Ouais.
2: Pardon, on te laisse finir.
0: Ouais, avant que je fasse des liens avec les champignons de Tchernobyl, mais.
1: Oula.
0: Voilà, du coup, on est en septembre 2026. Et moi, perso, je me suis pas remise de novembre 2025.
2: Ah ouais.
0: Ouais. Et j'ai passé l'automne et l'hiver au lit avec l'endométriose et les détails abominables des dossiers Epstein. Mmh. Pour ceux qui ne savent pas, franchement, connectez-vous. La révélation d'un réseau pédocriminel qui aurait dû faire un scandale international. Avant ça, il y avait l'affaire P. Diddy, il y avait celle de Mazan, il y avait un génocide. Et encore d'autres affaires de criminalité sexuelle qui ont explosé et qui s'accumulent à la vue de toutes et de tous. Moi, j'avais besoin qu'on s'arrête en novembre 2025 et qu'on réfléchisse. Parce qu'il me semble qu'on a dépassé un stade. On ne peut plus nier les violences sexuelles, ce n'est plus possible. Voilà. On était dans un espèce de déni général, mais là, ce n'est plus possible. On parle d'histoire de pédocriminalité et de viol dans la plus haute sphère de pouvoir, jusqu'au plus commun des mortels, jusqu'à ton boulanger. Des violences qui concernent tellement de femmes, d'adolescents, d'enfants et de bébés qu'on est incapable de les dénombrer. Et les histoires, elles s'enchaînent et elles s'empilent sans trouver aucune issue judiciaire ou de réparation. Avec même un aveu d'échec des institutions, de la justice, un effondrement de la justice. Voilà encore un. Les institutions traditionnelles sont incapables de satisfaire un monde qui a faim de justice pour les plus vulnérables. Ça fait presque un an et je continue à faire des cauchemars et à me trimballer avec des envies de gerber. À un moment, ce malaise physique était accompagné de haine, l'envie de voir des têtes exploser sur la place publique, la conviction que nous, les féministes, putain, on était vraiment trop gentils. Perso, pourtant, j'évite le sujet des agressions sexuelles et de l'inceste. Je ne vais pas chercher des infos, ça m'angoisse, je ne regarde pas. Et la majorité globale a fait exactement la même chose. Elle a détourné le regard. Parce que les gens, ils ne savent pas quoi faire. Parce que les gens, ça fait remonter leur trauma. Mais ça aurait dû être un scandale international aux retombées historiques. Et c'est passé sans vague. Et c'est ça le plus terrifiant dans tout ça. Tout le monde avait piscine. Fallait pas gâcher l'ambiance au petit-déj ou l'ambiance de la prochaine sex-party. Et moi, quand je sais pas quoi faire, je sors ma boussole féministe. Et ce qu'elle me disait, c'est que le plus important, c'était de soutenir les victimes. Parce que cette révélation, c'est pas un travail de la presse ou de la justice, hein, c'est le fruit de leur combat. C'est le travail, le combat, la lutte des survivantes et des outils féministes. Et la moindre des choses qu'on puisse faire, c'est de les écouter, de les entendre et de les croire. L'insensibilité et l'indifférence sont les pires des réponses, après tout ce qu'elles ont traversé, des fois pendant des décennies. La vérité est violente, mais elle est un cadeau. Parce que l'exposition des horreurs, c'est aussi une exposition de la force des survivantes. Et on ne fait pas n'importe quoi avec un cadeau. Elles ont mis à nu les hommes qui sont au pouvoir les plus puissants, les institutions les plus vieilles, la complicité des familles, de toutes les familles et de tout le système. Il est impossible aujourd'hui pour le commun des mortels de ne pas comprendre le caractère systémique des violences sexistes et sexuelles. Ok, on n'a pas le vocabulaire, mais on comprend que ça concerne toute une structure. Et ce ne sont pas les LGBT ni les migrants. Ce sont les professeurs, les éducateurs, leurs cousins et leurs pères, les présidents, les médecins, les juges et beaucoup d'autres qui pratiquent l'indifférence et l'insensibilité ou carrément la complicité. La vérité est violente, mais elle est un cadeau. Donc on aurait pu croire à un sursaut antisexiste global, mais au contraire, il y a eu une sorte d'accélération masculiniste. C'est-à-dire qu'après ça, aujourd'hui, aux États-Unis, dans le pays qui a dévoilé les dossiers Epstein, où il y a eu le plus de victimes, de combattantes, de survivantes, les masculinistes en profitent pour débattre de la pédocriminalité et du viol. Est-ce que le viol est vraiment un viol ? Est-ce que la pédophilie est vraiment de la criminalité ? Puis, avec des tentatives de décriminaliser la possession de matériel pédocriminel, tout en retirant des droits fondamentaux aux femmes, aux migrantes, aux personnes trans. Donc il y a une accélération patriarcale indéniable. En France, selon la Commission sur l'inceste et les violences sexuelles faites aux enfants, toutes les 3 minutes, un enfant est victime d'inceste, de viol ou d'agression sexuelle. Ça fait 160 000 enfants par an. 81% des agresseurs sont des membres de la famille. 96% des agresseurs sont des hommes connus de la victime. Il y a un féminicide tous les 2 jours en France. Et avec tout ça, ces chiffres, seulement 3% des plaintes pour viol mènent à une condamnation. Les hommes n'ont pas peur. Les hommes ne sont pas inquiétés par la justice. Les hommes n'ont pas peur d'être punis. Pourtant, un nombre grandissant d'hommes est convaincu d'être victime des féministes, à tel point qu'ils ont besoin de s'organiser dans un mouvement global pour retrouver leur virilité perdue. Le masculinisme, ce n'est pas quelque chose de nouveau. Mais là, on a des politiques et des outils qui font la promotion de la haine contre les femmes, qui l'organisent et lui permettent de s'étendre sur les réseaux, les forums, les plateformes de jeux et de diffusion de vidéos. Et quand t'es un ado un peu perdu, un mec plus âgé, un peu fragile, que ta meuf t'a quitté, que t'as plus de taf, il n'y a pas besoin d'aller chercher ces contenus. Ces contenus, ils viennent à toi automatiquement grâce aux algorithmes. Et ils sont construits, ils sont structurés, ils te font du bien, ils te donnent des réponses simples. La parole des masculins est non seulement hyper relayée sur les réseaux, mais en plus, elle est monétisée et souvent financée. La haine envers les femmes rapporte des vues et du fric. Ce qui aurait pu rester une idéologie masculine marginale, et ça l'a probablement été à l'époque, par exemple, d'Alain Soral, est devenu une expérience massivement partagée par des hommes et des ados. Et cette idéologie a trouvé écho dans les politiques actuelles d'extrême droite. Cette idéologie, elle a des impacts directs dans le réel, avec de nombreux passages à l'acte. Un exemple. À l'approche de la fête de la musique en 2024, de nombreux messages sur les réseaux sociaux circulaient par des influenceurs très connus, y compris des messageries cryptées, TikTok, Instagram, qui appelaient explicitement à attaquer et piquer des femmes avec une seringue. Ces appels n'étaient pas de simples provocations. Ils ont été suivis d'effets. Cette nuit-là, 145 femmes, dont de nombreuses adolescentes, ont ressenti des malaises, en métropole comme en outre-mer. Certaines ont porté plainte. Plusieurs ont dû être hospitalisées. Elles avaient été piquées par des seringues. Le masculinisme y repose sur l'idée que les hommes sont victimes des femmes qui, avec le féminisme moderne, ont renversé le pouvoir. Des féministes découleraient tous les problèmes des hommes. Un équilibre naturel aurait été rompu et il faudrait le rétablir en instaurant une masculinité virile, puissante, qui s'impose à nouveau aux femmes. C'est ce que dit Zemmour en substance. Parce qu'en 2022, déjà, nous avons manqué une occasion de nous rendre compte de l'ampleur du masculinisme. Je vais continuer à le rappeler, hein. Zemmour a fait 7% aux élections présidentielles. Zemmour, on pensait que c'était juste une blague. Il n'y a pas pire masculiniste et raciste.
1: Il est l'auteur du premier sexe en plus.
0: Ouais. C'est affirmé, il a écrit des bouquins là-dessus. Voilà, c'est pas caché quoi. Il est arrivé 4e aux élections présidentielles, juste après Mélenchon. 4e. Il a fait plus que les Républicains. Plus que les écolos et les socialistes réunis. Vous savez, cette bande de rigolos là qui se tape dessus pour savoir qui va se présenter. Eh bien, Zemmour, il a fait plus qu'eux. Il a recueilli, les doigts dans le nez, 500 signatures. Alors que LFI, en ce moment même, galère à réunir les 500 signatures pour présenter Mélenchon aux élections. 2 480 226. C'est le nombre de personnes qui se sont dit que Zemmour fera un bon président. Donc les masculinistes luttent. Ils luttent contre la féminisation de la société, la féminisation de l'autorité, la féminisation de leur propre corps, de leur propre idéologie. Donc on a des ados et des hommes adultes qui tentent de modifier leur apparence pour se rapprocher du mâle alpha, d'un modèle créé de toutes pièces par la sphère masculiniste. Un modèle qui n'existe pas. Vous savez, l'homme nouveau. Mais auquel un tas de mecs motivés est prêt à s'optimiser pour incarner. Et ce modèle, ce n'est pas juste une esthétique. Il s'accompagne d'un état d'esprit, d'un comportement rigoureux, manipulateur et tyrannique envers les autres hommes et surtout les femmes. Et du coup, sur Internet, vous pouvez trouver pas mal de techniques pour maximiser son apparence, pour devenir un mâle alpha. C'est une vraie...

0: meute, tu peux faire des stages, participer à des camps payants pour devenir un homme, un vrai. Donc, je répète, c'est pas une expérience marginale qu'on est, que les gars ont sur les réseaux sociaux. Hein. Et donc, il faut se rendre compte de la continuité entre les réseaux masculinistes et l'agenda fasciste. On peut avoir des groupes marginaux de gars hyper violents. Il y en a toujours. Et ils sont contenus, combattus, maintenus à la marge. On ne peut pas empêcher. Par contre, là, c'est différent parce qu'on a un système de pouvoir qui pousse un agenda politique hyper violent envers les minorités. Ce que font les mascus, c'est qu'ils permettent aux politiques de rendre leurs idées antiféministes plus discutées, plus acceptées, plus validées, pour rendre ceux qui sont, entre guillemets, au centre, plus modérés. La violence extrême et décomplexée envers les femmes est un outil politique de contrôle. Elle permet de les terroriser en ligne et dans la vraie vie, de leur faire comprendre qu'on peut nourrir une meute affamée et la lâcher sur elle. Tu te tiens droite, tu fermes ta gueule et tu n'auras pas affaire au pire d'entre nous. Ta vie n'a aucune valeur, tu n'as aucun pouvoir. Et c'est exactement ce qu'on ressent en tant que victime d'agression sexuelle. Et c'est ce qu'ils veulent qu'on ressente encore et encore. L'impuissance et le désespoir. Et c'est pas pour rien que même moi, je suis tombée sur des tonnes de vidéos qui viennent réactiver des traumas d'agression sexuelle. Ils veulent qu'on ressente encore et encore l'impuissance et le désespoir. Parmi celles et ceux qui luttent pour imposer l'espoir et la puissance, il y a les féministes. Vous savez, celles qui exagèrent, celles qu'on traite de misandres toute la journée. C'est vrai qu'il y a vraiment trop d'émasculation en France, trop d'exécutions de violeurs sur la place publique. Puis l'armée est majoritairement composée de lesbiennes, c'est dangereux. Toutes les milliardaires sont des femmes en France. Un homme est victime de viol et de tentatives de viol toutes les deux minutes. Ben non. La misandrie, c'est des femmes en colère, des femmes qui parlent, des femmes qui disent non. Et des femmes de toutes sortes, hein, venez pas me la faire. Hein. Des lesbiennes, des trans, des bi, des racisées, des grosses, des moches, des pauvres, qui ont le malheur de faire des blagues sur les hommes. Et ça les vexe. À de rares occasions, ces femmes sont en minorité numérique. Ces hommes, pardon, sont en minorité numérique. Car encore plus rares, ils n'ont pas accès à une soirée ou à une réunion. Et ça les vexe. Les lesbiennes existent. Et ça les vexe.
1: Il leur en faut peu, tu sais.
0: Ouais, ça les vexe. Pour moi, le masculinisme, il commence là, dans ses affirmations de misandrie. Quand on dit qu'on exagère, quand on dit qu'on est trop violente, il s'infiltre là où on développe une empathie démesurée envers les hommes, tout en traitant les féministes comme des sous-merdes. Quand on prend l'ampleur de la menace masculiniste, on est forcé de s'interroger sur la porosité de son discours dans les milieux alliés de gauche ou les milieux radicaux. On a besoin d'un féminisme qui exagère parce que le patriarcat, il va toujours nous pousser trop loin. Parce que les hommes sont en lutte constante pour garder le pouvoir et parce que les hommes dominent par la terreur. On a besoin d'un féminisme qui exagère. Et c'est bien parce que les féministes sont chiantes, tenaces et puissantes qu'elles transforment le monde et qu'elles modifient les règles du jeu. La mesure et la politesse, c'est des trucs de bourgeoises. Partout, le manque de féminisme est un aveu de faiblesse, une faille par laquelle le fascisme s'infiltre. Le fascisme, il ne s'organise pas tout seul avec trois masculins au pouvoir. C'est un système qui tient parce qu'il les demande à ce que chacun fasse sa part de violence, à ce que chacun vienne collaborer, même un minimum. Eh bien, ne soyons pas ces individus collabos, neutres, indifférents, mitigés, lâches. C'est une responsabilité collective et individuelle de démanteler ce récit et de raconter à un autre, de démanteler pour soi,

pour les autres. Donc j'ai mis du temps, mais je vais vous dire, survivante, on vous voit, on vous croit, et merci pour le cadeau.

0: Alors, je vais vous raconter aussi un petit bout de mon été, parce que pour le coup, j'ai eu quelques expériences assez chouettes dans des réseaux un peu différents, mais qui nous donnent envie de tenir bon et qui sont des exemples parmi tant d'autres qu'on lâche pas l'affaire. On est là, on s'en ira pas, quoi que les fachos en pensent et en disent. J'ai à un moment participé à une rencontre de mécanos féministes au mois d'août. C'est des rencontres qui ont lieu depuis 5 ans tous les ans maintenant. Ça réunit des mécanos qui s'organisent en solo ou en garage solidaire, qui ont pour objectif de faire gagner en autonomie les personnes dans leur rapport à leur voiture, mais aussi de se partager des compétences et des savoir-faire en dehors des garages conventionnels. Dans ces rencontres, on s'échange des ateliers techniques, des discussions, on fabrique des chars à voile ou des Nevada piscines. Moi, ce que j'aime beaucoup dans ce réseau, c'est qu'on en profite toujours pour faire de la propagande en dépannant les gens. Genre, il y a toujours des affiches pour des événements décoloniaux et des drapeaux palestiniens dans nos garages solidaires. Donc, quand tu viens faire ta vidange ou apprendre à utiliser des outils, tu peux en même temps savoir où en est la lutte antifasciste dans ton coin. Donc, j'avais envie de faire un grand big up à toutes ces personnes qui font vivre ce réseau, qui se transmettent des savoir-faire techniques hyper pointues, avec des valeurs de solidarité et dans une idée aussi qu'on n'est pas obligé d'être des gros bras pour accéder aux travaux manuels et que si on est plusieurs, on peut presque tout faire. Et dans la même veine, j'ai eu la chance de participer aux rencontres presque annuelles du réseau Radio Rageuse, qui se présente comme une nébuleuse d'émissions de radio par des féministes, des meufs, des gouines, des trans. Cette plateforme, donc, qui est sur internet radiorageuse.net, existe depuis plus de 15 ans et a bien mûri ces 15 dernières années, à la fois sur les idées qu'elle défend, mais aussi sur les savoir-faire techniques que les personnes y ont développés. C'est hyper réjouissant de voir comment ce réseau est vivant et en perpétuel renouvellement. Je ne veux pas forcément idéaliser parce que je sais les défis que ça représente pour ce genre de réseau de ne pas se laisser noyer par l'épuisement ou le désespoir et qu'il faut vraiment avoir des nouvelles personnes régulièrement et de la détermination. Mais j'ai aussi envie de faire une belle dédicace à toutes ces personnes qui ne lâchent pas non plus l'affaire et qui vont aussi se former à des compétences très techniques comme dans ces rencontres-là, mais tout au long de l'année. Donc, des compétences comme la prise de son, la méthodologie pour transmettre de l'actu antiraciste et féministe de très grande qualité, de la fabrication de contenu sonore, des outils pour continuer de squatter la bande FM, mais aussi des outils pour développer une web radio, faire vivre une web radio. Et toutes les personnes que j'ai croisées sont animées par l'idée qu'on ne peut pas abandonner les savoir-faire techniques et technologiques aux dominants, aux géants de la tech. Il s'agit un peu de faire de l'autodéfense technologique autant que de la riposte médiatique. Et d'ailleurs, le thème de ces rencontres était « Intelligence collective contre intelligence artificielle ». Et à cette occasion, j'ai pas mal échangé avec des copaines passionnantes qui se disent trans-hack féministes ou techno-féministes. Et elles m'ont pas mal éclairée sur des fantasmes que je pouvais avoir à ces endroits. Donc, elles sont héritières à la fois des cyberféministes, mais aussi de la culture DIY. Et elles font partie des remparts importants contre les techno-féministes, les techno-fascistes, pardon. Elles me disent par exemple que le centre de leur pratique, ce n'est pas du tout l'exploit technique, c'est avant tout de la sociotechnique, c'est-à-dire qu'il y a beaucoup de relations sociales, d'infrastructures affectives qui sont vraiment les noyaux des outils qui elles se partagent et que c'est ça qui est important. On utilise la technologie non pas pour faire de l'innovation ou du fric, mais pour faire de la solidarité communautaire. Et donc on va se concentrer dans ces réseaux-là sur des outils qui sont utiles aux liens sociaux, à la lutte antifasciste et féministe, et non pas pour briller dans un salon sur la technologie ou sur l'IA. Et voilà, ça m'a touchée qu'elle me recadre gentiment sur des imaginaires un peu limités que j'avais, et elles m'ont permis aussi d'ouvrir des nouveaux imaginaires. Tu vois, par exemple, à un moment, je leur ai demandé si l'idée, c'était de trouver des nouvelles technologies alternatives pour faire face au chaos ou à, par exemple, des coupures d'Internet ou des coupures de communication. Et en fait, en discutant avec elle, je comprends que c'est vraiment pas la question d'innover dans la technique, mais plutôt d'innover dans les usages, dans les pratiques collectives qu'on peut partager. Et en réalité, leur idée, c'est déjà de faire avec ce qui existe déjà, quitte à détourner des choses, et surtout, toujours penser à ce qu'on a vraiment besoin aujourd'hui. Qu'est-ce qui est utile maintenant à nos communautés minorisées et ou précarisées ? Et elle me recadre aussi sur vraiment le risque de tomber dans un technosolutionnisme qui nous donnerait l'illusion qu'il faudrait inventer des nouveaux outils, fabriquer encore des milliers de nouveaux objets pour contrer les géants de la tech. Yale disent qu'il y a déjà tout ce qu'il faut pour des centaines d'années. Et Yale me rappelle aussi que souvent, il faut accepter d'abandonner des technologies qui sont trop compliquées parce que les composants sont beaucoup trop petits ou que les sécurités sont beaucoup trop strictes. Et du coup, aller travailler à ce qu'on peut maîtriser, et c'est déjà largement suffisant. À un moment aussi dans la discussion, j'ai employé le terme de pirate technologique où je leur parlais d'alternatives en dehors des systèmes dominants. Et là aussi, Yale m'a un petit peu recadré en me faisant comprendre que ben non, en fait, on est dans le même monde technologique que tout le monde. Et justement, on trouve des moyens de le squatter, de le transformer par nos pratiques féministes. Et du coup, il est plutôt question d'ouvrir nos imaginaires dans ce monde-là et d'exercer, selon ce qu'elles disent, notre plasticité neurologique pour à la fois faire avec et pas lâcher des endroits qui sont souvent monopolisés à 99% par des mecs cis-het blancs, y compris dans le milieu du logiciel libre. Hein. Et donc, s'il y a bien des alternatives, c'est dans les pratiques et pas forcément dans les technologies utilisées. Et aussi à un moment j'ai évoqué l'idée dans nos échanges je disais ce que je comprends, c'est ce qui compte, c'est de jouer ensemble avec les outils. Et là-dessus aussi, une des copaines m'a signalé que c'était pas trop son truc, le jeu avec les technologies. Elle me dit qu'elle se sent plus d'affinité avec les ludites qu'avec les ludistes. Donc en parlant des ludites, elle évoque les ouvriers du textile casseurs de machines d'il y a 2 siècles qui s'opposaient à leur patron qui voulait mécaniser leur patrie à outrance. Donc c'était un peu pour la blague aussi que le côté ludiste, c'est-à-dire que tout est un jeu, la saoule un peu et que c'est pas trop son délire le jeu autour du hacking et de la technologie. Elle voit plutôt ces endroits-là comme de la lutte collective créative, qui peut être pour autant enthousiasmante et on peut l'utiliser pour de la création sonore, mais dans un but féministe et de lutte antifasciste. Donc, ces copains m'ont évoqué aussi le Manifeste Hacker de Mackenzie Wark, qui a été écrit dans les années 2000 et qui analyse une nouvelle classe de capitalistes, la classe vectorialiste, donc qui serait une classe qui contrôle les vecteurs de l'information. Et ce manifeste, écrit par une transac féministe, analyse un peu cette nouvelle classe et réfléchit à comment on peut lutter dans ce nouveau type de lutte des classes, et précise que les hackers sont aussi intégrés dans cette lutte tant qu'ils ne sont pas propriétaires du coup des vecteurs d'information. On y reviendra sûrement dans une autre émission parce que c'est un peu pointu, mais c'est quand même intéressant. En tout cas, ce que je retiens de ces échanges et des outils que toutes ces copaines partagent, par exemple pour faciliter la fabrication et la diffusion d'émissions de radio antifascistes et féministes, C'est cette idée centrale qu'il ne faut pas lâcher l'affaire des savoir-faire techniques, mais vraiment les penser dans la solidarité, dans les liens de camaraderie et dans une perspective de lutte. Voilà, c'était pour dire un truc un peu positif et que, encore une fois, on est bien des milliers et des millions à affronter le technofascisme par plein de manières différentes, que ce soit par la solidarité entre voisins, ou quand on partage des serveurs web DIY, ou encore quand on s'apprend à changer une roue ou quand on organise une cantine de soutien. Voilà, on lâche pas l'affaire. Rubrique résistance,
1: créativité.
0: Résistance et
1: créativité.
0: Créativité
1: et résistance.
0: Résistance et créativité.
2: Et qui l'accompagne?
3: C'est Spider-Man.
0: On cite juste le morceau qui a été diffusé.
3: Entendu.
0: Ouais, entendu à 10 minutes. C'était Léna qui nous chante Galbi. Et donc la rubrique résistance et créativité, au cas où vous n'auriez pas compris, entendu notre incroyable jingle. Voilà.
4: Merci pour le jingle, les copines.
3: C'est pas nous, je sais pas ce que, de quoi tu parles.
0: C'est parce que j'ai fait un atelier de jingle au rencontre à Durazo et du coup j'ai voulu jouer j'ai voulu utiliser ces outils dans une perspective de lutte.
3: Oui. Je tiens à signaler qu'elle m'a forcée à chanter, voilà. Du coup, bienvenue dans notre nouvelle rubrique résistance et créativité. Créativité.
0: Alors, en quoi
3: et
0: ça
3: résistance
0: consiste?
3: En fait, à se donner un petit peu des idées de résistance.
0: Mais un peu fun.
3: Un peu fun aussi, voilà. Ça nous... Du coup, je parlais de Spider-Man. Et du coup, Spider-Man, il a défoncé les fachos. Et ça s'est passé le 22 août. Il est arrivé en collant rouge à Minneapolis. Et il y avait une...
4: Minneapolis aux États-Unis.
3: Minneapolis, c'est un peu connu aux États-Unis pour être quand même un gros bastion de gauchistes. Et il se trouve que Spider-Man, il est gauchiste. Et du coup, il a...
0: Moi, je le savais. Hein.
3: On le savait. Hein, il est très rouge, son costume. Et du coup,
0: et
3: il y a... Ouais, mais il n'y a pas beaucoup de bleu. Ça se transforme en noir des fois. Et du coup, il est arrivé sur une manif avec des gros fachos bien islamophobes, bien négrophobes, qui sont hyper connus aux États-Unis. Et du coup, il est arrivé et il a tabassé le leader. C'est une bonne stratégie d'autodéfense, ça, c'est-à-dire s'attaquer directement au leader. Et du coup, il lui a mis de nombreuses patates qui ont endommagé le leader, qui a pris la fuite dans son truck, il s'est barré et la manif elle s'est arrêtée.
4: Parce que quand il n'y a plus le chef, les néo-nazis savent plus l'année de la tête.
3: Ça, c'est une bonne stratégie d'autodéfense. Et du coup,
0: viser la tête.
3: Ouais. Viser le chef, viser la tête.
0: Et viser les yeux et le nez.
3: Et voilà. Il a volé à travers la foule, mis de nombreuses patates. Et ça a été filmé, il a été traité comme un héros. Et il a quand même été arrêté par la police quelques jours plus tard. Du coup, on s'est rendu compte que c'était un mec noir antifasciste. Et il a ouvert une cagnotte pour payer ses frais de justice. Il a dû gagner plus de 20 000 dollars.
0: Ah,
3: du coup, voilà. Je pense que c'est aussi le truc aux États-Unis, un mec noir qui arrive, qui tabasse des mecs blancs, ça n'aurait pas fait le même effet s'il n'y avait pas eu le costume. Donc, des fois, il y a, une espèce de petite stratégie, je trouve, intéressante.
0: Ok. Et Macron a reçu des petits cadeaux aussi cet été, non?
3: Ouais. Du coup, il y a eu aussi pas mal d'artisanat dans les rues de la capitale, dans la rue de la capitale, avec des petites images de Macron sur toutes les crottes qu'il y avait dans la rue.
4: Les crottes de chien.
3: Les crottes de chien, oui. On ne sait pas si c'est des crottes de chien, mais a priori. Il y a des artistes innovateurs des militants. Ou des militants un petit peu bourrés qui ont imprimé. Et c'est super simple à faire. Tu imprimes des petits portraits de Macron, tu prends un cure-dent, tu le colles dessus, et puis tu le mets sur la crotte.
0: Et très, très créatif. Simple et pas cher. À faire avec les enfants.
3: Et utile. Ça permet d'éviter les crottes.
0: Voilà, d'identifier aussi où est la crotte pour ne pas se la prendre.
3: Voilà, parce que tu vois Macron de loin,
0: tu t'éloignes.
3: Voilà, donc atelier tête de Macron.
4: Décoration.
0: Il y a d'autres
4: si vous poursuivez sur vos idées déguisement, costumes et déguisement. Donc, il faut savoir qu'en Argentine, il y a une modalité d'action militante qui est assez répandue depuis les années 90. Ça s'appelle l'escrache. Et ça consiste à se rendre devant le domicile, le lieu de travail d'une personne accusée de crimes contre l'humanité, souvent d'anciens militaires, des tortionnaires de la dictature en Argentine, par exemple. Et le but, c'est de révéler publiquement l'identité du tortionnaire, de le dénoncer, de faire du bruit, de distribuer des tracts. Et dernièrement, en fait, Peter Thiel, le milliardaire d'extrême droite à la tête
0: on
4: de
0: en avait parlé Palantir, un petit peu, il y a quelques temps.
4: Palantir, vous savez, la référence au Seigneur des Anneaux, vous vous souvenez. Donc Peter Thiel, il a déménagé en Argentine chez son copain Milei, voilà, dont il espère obtenir des faveurs. Et donc, il y a des militants qui se sont déguisés en Gandalf et qui sont allés l'attendre en bas de chez lui et qui ont fait beaucoup de bruit en lui disant « en gros, casse-toi », etc. et en chantant en costume de Gandalf. Donc, je trouvais ça
0: c'est
4: pas
0: mal. C'est un gentil Gandalf
4: dans... c'est le sorcier gris, je crois. Okay. Ouais, bref. J'ai plus mes références du Seigneur des Anneaux, mais bon, voilà.
2: Pas bonne, là-dessus.
4: Ouais. Faut que je regarde. Mais voilà. Et en tout cas, il y a aussi, là, sur les réseaux sociaux...
0: Oui, la
4: pas
0: tendance
4: dans la
0: de l'été.
4: Ouais. Alors ça, c'est plutôt sur les réseaux sociaux. Donc, il y avait une trend cet été qui nous a fait un peu de bien. Parce qu'il y avait les fachos, en fait, qui utilisaient des POV, des petites vidéos de la montagne, avec le commentaire « Enfin, un endroit sans wesh, sans voilé, etc. » Donc, vraiment, trucs à vomir. Et y a nos camarades, plein de mecs racisés, de meufs racisés, qui ont multiplié les réactions en mode « voilà, j'arrive, on arrive, on est déjà là », et qui se sont filmés en pleine randonnée, sur les sentiers, sur les sommets, à la mer, tout ça, en disant « on arrive ».
0: Ok, et du coup, ça a fait du bien.
4: Ouais, grave du bien.
0: Donc, la tendance de l'été qui était accompagnée de ce petit son...

0: avait quand même reconnu Aya Nakamura. Et juste avant, on a eu la Léna qui chantait Galbi. Est-ce qu'on a le droit à un petit jingle ? Pour annoncer...
1: Pour ma part, je hais les nazis. Et je n'ai pas l'intention de changer d'avis. Je pense que la plupart d'entre nous, on soit au même point. Je hais les nazis, voilà. C'est une haine que je trouve saine, salutaire, qui m'entretient bien et que j'essaye de transmettre à d'autres.

0: Voilà, c'était que vous n'oubliez pas Mélenchon parce que... voilà. Jean-Luc, merci. Du coup, c'est la chronique où on raconte une petite histoire. J'avais envie de parler d'un artiste chilien que j'ai découvert il n'y a pas longtemps. Il s'agit de Pedro Lemebel, qui est né en 1952. Et c'est un artiste et un auteur parmi les plus populaires de la contre-culture chilienne. Et il se décrit lui-même comme maricón, pobre, indio et viejo.
1: Maricón.
0: Pédé, pauvre, indigène et vieux. Et bien qu'on continue d'écrire à son sujet qu'il était gay, lui il disait « Je n'aime pas le mot gay, je le trouve insultant et il n'est pas approprié pour un pauvre pédé au Chili. » Pedro se nommait lui-même pédé, folle, tapette, travesti. Mais lorsqu'on parle de lui, on peut employer le mot homosexuel. Pedro est avant tout un militant antifasciste, issu d'un bidonville de la capitale de Santiago du Chili. Il naît dans une famille de gauchistes, premier de sa famille à aller à l'université. Il va prendre le nom de sa mère en signe d'engagement féministe. Le contexte chilien, c'est celui de la dictature militaire sous Augusto Pinochet, de 73 à 90. Pedro a 20 ans. La dictature a été instaurée par un coup d'état militaire et policier qui a renversé le régime et tué le président socialiste élu, Salvador Allende. Commence alors un régime autoritaire et conservateur avec une économie néolibérale qui tue et torture ses opposants. D'emblée, Pedro est un mauvais candidat pour l'assimilation fasciste qui prône une masculinité hétéro, blanche, capitaliste, dominante. Il devient enseignant en histoire de l'art au lycée, dans une administration hyper contrôlée. Il se fait virer à deux reprises pour être visiblement gay. Par la suite, il va gagner sa vie en devenant vendeur ambulant. Il va vendre des livres d'occasion, des cartes postales et des objets artisanaux. Au début des années 80, Lemebel a noué des liens intellectuels, politiques et affectifs avec le cercle d'écrivaines féministes proches de la gauche révolutionnaire et du Parti communiste. Ces partis, en fait, ils ne les intègrent pas complètement. Non pas qu'ils ne soient pas convaincus par leurs idées, hein, au contraire, mais il n'est pas accepté en tant que PD. Il n'est pas pris au sérieux. Pourtant, il va revendiquer une place centrale dans la résistance populaire antifasciste, en intégrant complètement son identité de PD populaire à la ferveur révolutionnaire. Un de ses textes les plus connus, c'est un manifeste qu'il va lire pour la première fois en septembre 86 à la gare de Mapocho de Santiago du Chili. Alors que se tient une réunion clandestine des dissidents de gauche et que le Chili connaît ses dernières heures de dictature, pour Pedro, c'est l'heure d'en découdre avec ses camarades. Et s'il fait ça, c'est parce que dans l'imaginaire révolutionnaire de l'époque, la figure de l'homosexuel était assimilée à la décadence bourgeoise, à la déviation morale, la lâcheté et la trahison. Pedro entre, en talons hauts, travesti et maquillé. Il a peint un marteau et une faucille sur tout son visage. La faux souligne ses sourcils et descend jusqu'à pénétrer entre ses lèvres. Il interrompt le meeting de tous ces gens qui veulent construire une nouvelle gauche politiquement correcte, qui tend dangereusement vers la bourgeoisie. Une gauche sans les pédés, une gauche sans les putes et sans les pauvres. Manifesto, hablo por mi diferencia. Manifeste, je parle depuis ma différence. Je ne suis pas un PD déguisé en poète. Je n'ai pas besoin de me déguiser. Ceci est mon visage. Je parle depuis ma différence. Je défends ce que je suis. Et je ne suis pas bizarre. Je déteste l'injustice. Et je me méfie de cette mascarade démocratique. Mais ne me parle pas du prolétariat, parce qu'être pauvre et PD est encore pire. Il faut être bien aigri pour le supporter, pour affronter les petits machos du quartier. Et un père qui te hait parce que son fils est de la jaquette. C'est avoir une mère aux mains tailladées par le chlore et vieillie par le ménage, qui te berce quand tu es malade, à cause de mauvaises habitudes, à cause de la malchance. Comme la dictature, pire que la dictature, parce que la dictature passe et arrive la démocratie, et juste derrière le socialisme. Et puis après, que vont-ils faire de nous, camarades ? C'est pourquoi, camarade, je te le demande, existe-t-il encore le train sibérien de la propagande réactionnaire? Ce train qui traverse vos pupilles quand ma voix devient trop douce. Et toi, que feras-tu de ce souvenir d'enfance, quand on se branlait et bien d'autres choses pendant les vacances à Carthagène? Le futur sera-t-il en noir et blanc? Le temps sera-t-il divisé entre la nuit et le jour, sans aucune ambiguïté? N'y aura-t-il pas un PD au coin de la rue qui viendra perturber l'avenir de ton homme nouveau? Vont-ils nous laisser broder des oiseaux sur les drapeaux de la libre patrie? Je te laisse le fusil à toi qui a le sang-froid. Et ce n'est pas par peur. La peur m'est passée en esquivant les couteaux dans les sous-sols sexuels où j'ai traîné. Et ne te sens pas attaqué si je te parle de ces choses et que je regarde la bosse de ton pantalon. Je ne suis pas hypocrite. Les seins d'une femme te font-ils baisser les yeux? Ne crois-tu pas que seul dans les montagnes, il aurait pu se passer des choses? Même si ensuite tu m'aurais détesté pour avoir corrompu ta morale révolutionnaire. Avez-vous peur que la vie s'homosexualise? Et je ne parle pas de la mettre et de la retirer et de la mettre uniquement. Je parle de tendresse, camarade. Tu ne sais pas comme c'est difficile de rencontrer l'amour dans ces conditions. Tu ne sais pas ce que c'est que de porter cette lèpre. Les gens gardent leur distance. Les gens comprennent et disent « Il est homo, mais il écrit bien. Il est homo, mais c'est un bon ami. Il est super sympa. » Je ne suis pas super sympa. J'accepte le monde, sans lui demander la même sympathie. Et ils continuent à rire. J'en ai des cicatrices dans le dos de leur rire. Tu crois que je pense avec mon cul et qu'à la première arrestation, j'irai tout balancer aux renseignements? Tu ne sais pas que la virilité, je ne l'ai pas apprise dans les casernes. Ma virilité m'a été enseignée par la nuit, derrière un poteau. Cette virilité dont tu te vantes, a été inculqué au régiment par un soldat meurtrier, un de ceux qui sont encore au pouvoir. Ma virilité, je ne l'ai pas reçue du parti, parce qu'ils m'ont rejeté en ricanant à maintes reprises. J'ai construit ma virilité en participant aux moments difficiles de ces années-là. Et on s'est moqué de ma voix efféminée quand je criais « il va tomber » en parlant de Pinochet. Toi, même si tu criais comme un homme, tu n'as pas réussi à le faire partir. Ma virilité, c'était un baillon. Ce n'était pas d'aller au stade et de me battre à coups de poing pour ton équipe de foot. D'ailleurs, le foot est une autre forme d'homosexualité cachée, comme la boxe, la politique et le vin. Ma virilité, c'était d'avaler les moqueries, de bouffer ma rage pour ne pas tuer tout le monde. Mon courage, c'est de m'accepter différent. Être lâche, c'est bien plus dur. Je ne tends pas l'autre joue. Je tends mon cul, camarade. Et ça, c'est ma vengeance. Ma virilité, elle n'attend pas patiemment que les machos deviennent vieux. Parce qu'à ce stade, la gauche, celle qui a de l'argent, vend son cul flétri au Parlement. Mon courage, ma virilité a été difficile. C'est pourquoi je ne monte pas dans ce train sans savoir où il va. Je ne vais pas changer pour le marxisme qui m'a rejeté tellement de fois. Je n'ai pas besoin de changer. Je suis plus subversif que vous. J'ai un message à transmettre. Pas pour moi. Moi, je suis vieux. Et votre utopie est pour les générations futures. Il y a tant d'enfants qui vont naître avec une petite aile brisée. Et je veux qu'ils volent, camarades. Que votre révolution, elle leur offre un morceau de ciel rouge pour qu'ils puissent voler.
2: Capsule, une histoire antifasciste.
0: C'était Pedro Lemebel. Pedro Lemebel est un artiste de l'oralité et il utilise la performance, la radio, l'écriture, l'espace public. Il a tellement usé sa voix qu'il meurt d'un cancer du larynx en 2015. C'est aussi un artiste ancré dans la culture populaire. Il n'a pas essayé de s'intégrer parmi les gays bourgeois. Sa folie, ses costumes et son travestissement sont inspirés des communautés populaires de la capitale où il habite. En 1987, Pedro rencontre Francisco Casas, un autre homosexuel pauvre, et ils fondent le duo Las Yeguas del Apocalipsis. Entre 1987 et 1995, les juments de l'Apocalypse créent une quinzaine de manifestations publiques dans lesquelles elles mêlent travestissement, performance et installation visuelle. Leurs apparitions, celles des juments de l'Apocalypse, se produisent de manière inattendue. C'est un effet de surprise qui permet de casser la routine et de bousculer l'ordre établi. Une façon pour nous de découvrir son univers, si on ne parle pas espagnol, c'est de lire son roman. C'est le seul qu'il a écrit et le seul qui est traduit en français et qui a même fait l'objet d'un film. Le titre, c'est « Je tremble, oh Matador ». Et il est sorti en 2001. L'histoire se déroule en 1986, en pleine dictature. Le personnage principal est celle que tout le monde appelle la folle du front, une vieille travestie qui vit dans un quartier pauvre de Santiago. Cette solitaire marginale a quitté la prostitution et brode, désormais des nappes raffinées en fredonnant des chansons de Sarita Montiel. La folle tombe amoureuse fou de Carlos, un jeune militant révolutionnaire. Lui y voit dans la maison branlante de la vieille un lieu idéal pour cacher et stocker des caisses mystérieuses. Elle ignore cependant qu'il s'agit d'armes destinées à préparer un attentat contre le dictateur Pinochet. Pour vous mettre dans l'ambiance de la folle du front, cette vieille qui brode et qui pense à l'amour révolutionnaire, un petit morceau de musique de Fréhel, Où sont tous mes amants ?

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1: Alors, on arrive à la fin de cette émission. Mais encore, on a de petites infos à vous donner parce qu'il se passe des trucs. Enfin, après un été de mollesse, il se passe des trucs dans le coin.
2: Toi, c'était bien actif ton été.
1: Mais c'est vrai qu'on est plusieurs à avoir ressenti des fois à Crêle, à juillet, où il faisait très très chaud. Et que c'était...
2: C'était dur. Et donc, l'agenda à Crêle et dans la Drôme. Donc tout d'abord, l'organisation contre la loi de présomption de légitime défense, le permis de tuer, dont tu as longuement parlé tout à l'heure. Et donc vous pouvez tout d'abord rejoindre l'AG antifasciste, transféministe et décoloniale à Crêle, qui aura lieu et qui est ouverte à tous, toutes, qui aura lieu le mardi 15 septembre. Le mardi 15 septembre à 18h30. Je vais vous donner le rendez-vous. Attention, c'est un petit peu précis. Donc, c'est à Crêle, au Parc du Bosquet, après le cinéma, sur les tables en bas. Mmh. Voilà. Vous essayez de trouver. Voilà.
1: En tout cas, c'est une AG publique où l'idée...
2: Oui, là, c'est ouvert à toutes parce que c'est pour organiser une mobilisation unitaire. Donc, voilà.
1: Ouais, unitaire, c'est-à-dire que c'est toute la France qui appelle. Enfin, c'est une manif nationale. Ouais.
2: Exact. Et comme tu le disais tout à l'heure, mais je le rappelle... Il y aura un rendez-vous à Crêle le samedi 19 septembre de 10h à 14h avec un rassemblement manif qui est prévu à 11h. Le rendez-vous, c'est au coin du pont Mistral, au rond-point de l'Insurgé, et il y aura un forum des luttes. À Valence maintenant, le 19 septembre aussi, donc il y aura une marche unitaire contre le permis de tuer à 10h30, rendez-vous à la fontaine monumentale. Enfin, rendez-vous à Lyon le dimanche 20 septembre. Et là, le rendez-vous précis et l'horaire est à venir. Donc, je vous conseille de regarder sur le site stopauxviolencesd'état.fr dont on a parlé et qui sera référencé sur la page de la Maison Brûle.
1: Oui. Qu'est-ce qu'on a comme autre actu ? On ne va pas tout lister, mais en tout cas, il y a la rentrée du ciné-club. Le ciné-club décolonial qui se passe habituellement à la MJC2 ou sursis fait une rentrée un peu en fanfare en s'incrustant à l'Éden, le cinéma de Crêle. Donc ce sera à 18h30 le 5 octobre, le lundi 5 octobre. Et on pourra voir le film Coconut Generation de Alain Cassandra. C'est l'histoire d'un ciné-club, justement, d'un ciné-club étudiant au Nigeria, un lieu de politisation du mouvement social NSARS. Et on aura une discussion avec Annabelle Aventurin. Donc là, pour le coup, ce n'est pas une soirée à prix libre, c'est une soirée qui est à 5 euros et on peut rajouter un prix libre en soutien au ciné-club. Mais il y aura quand même une cantine, un infokiosque. Voilà, venez nombreux si vous pouvez mettre 5 euros. Et voilà, c'est la rentrée du ciné-club. On vous rappelle un ciné-club décolonial qui a lieu tous les mois. Il y a plein de films à venir. Il y aura sûrement une partie du programme qui sera diffusée le 5 octobre. Donc, on pourra voir un peu qu'est-ce qu'on va pouvoir voir cette année.
2: Ouais, le super ciné-club décolonial. Donc, je ne sais pas si vous connaissez la magnifique revue antiraciste et féministe Dissidente.
1: Oui.
2: Bon, mais si vous ne connaissez pas, courez à la librairie La Balançoire à Crêle. Vous pourrez vous procurer notamment le dernier numéro qui porte sur la camaraderie et qui est un numéro fabuleux. Alors, qu'est-ce que c'est Dissidente ? C'est une revue qui met en dialogue celles qui font l'antiracisme et le féminisme en France, avec des articles de fond, des entretiens avec des militants, des militantes, des collectifs, des artistes, des chercheurs, tout ça dans une perspective d'émancipation collective. Et nous avons l'honneur d'accueillir le 9 octobre à Crêle, elle vient jusqu'à nous, la rédactrice en chef de la revue Dissidente.
1: On l'adore.
2: Daoud Boumaï, qui sera là le 9 octobre à partir de 18h à l'Hydre, le bar associatif de Crêle dans le centre-ville, pour une présentation de la revue. Il y aura d'ailleurs l'artiste responsable à qui l'on doit la couverture du prochain numéro
1: qui sera présente aussi. On pourra peut-être obtenir des dédicaces.
2: Voilà, donc vraiment, c'est un gros événement. Je vous conseille d'être là. Le 9 octobre.
1: Venez très très tôt.
2: Venez très très tôt boire des coups et
0: prendre votre place. Oui.
2: Et découvrir la revue Dissidente. Vous pourrez donc acheter des numéros. Il y a déjà... là, ça va être le cinquième numéro. Donc, ouais. Vous avez cinq très, très beaux numéros que vous pourrez vous procurer à ce moment-là, si vous ne les avez pas déjà achetés à la balançoire. Et si vous n'êtes pas dispo le 9 octobre, ce sera possible de rencontrer Daoud le 14 octobre à Valence, à la librairie Notre Temps. Et ce sera à 19h.
1: Elle revient à Valence ou elle reste dans le coin ?
2: Non, elle reste dans le coin, mais en fait, elle va faire une tournée un petit peu, et je ne vous donne pas les dates de Grenoble. Ouais. Mais pour les gens
1: de Grenoble qui nous écoutent, des millions de Grenoblois.
2: Je n'ai pas l'horaire pour Grenoble, mais Survie invite Daoud à présenter la revue Dissidente à Grenoble le 15 octobre. Okay. Et je n'ai pas l'horaire, donc à vérifier sur le site de Survie Grenoble. Ouais. Voilà, et je pense qu'elle va la présenter aussi à Lyon, mais là aussi, je n'ai pas la date précise et l'horaire précise pour l'instant. Voilà, et pour l'agenda, on peut aussi rappeler que la bibliothèque La Cartouche est ouverte tous les mardis de 18h à 20h. Et vraiment, il y a un fond fabuleux de romans et de livres théoriques avec beaucoup de contenus féministes, antiracistes, décoloniaux, enfin voilà, tout anticarcéraux. Mmh. Vraiment, il y a un bon fond. Donc, je vous conseille de venir rencontrer les gens qui s'occupent de La Cartouche. Et puis même...
1: Pourquoi pas vous impliquer dans cette bibli qui est autogérée, enfin, c'est-à-dire qui est un peu gérée, mais quand même qui invite assez facilement à ce qu'on puisse se saisir d'une permanence, d'organiser un arpentage.
2: Ouais, grave, c'est un fonctionnement complètement autogéré. C'est une librairie qui est à prix libre. L'adhésion est à prix libre. Voilà, vraiment, venez.
1: Est-ce que juste tu peux dire le sujet du prochain numéro de Dissidente ? Parce que le dernier, c'était « Écoute-moi, camarade », un très très beau titre.
0: Celui-là, c'est « Terre à terre ».
2: Terre à terre, oui.
0: Une écologie décoloniale.
1: Ok, sur l'écologie décoloniale. Ouais. Que c'est un sujet que vous avez compris qui nous...
2: mobilise
1: fort. Enfin, qui nous occupe, qui nous traverse beaucoup à la Maison Brûle par plein de biais différents. Voilà. Ouais. Et du coup, on en parle régulièrement. En tout cas, merci beaucoup de nous avoir écoutés pour cette émission de rentrée.
2: C'était
1: si vous êtes
2: un plaisir de vous retrouver.
1: Ouais. Voilà. Et ben.
2: Merci la technique. Franchement, elle a trop assuré. Eve, elle a assuré la technique.
1: Ouais. Et on va se faire un dernier petit morceau de Issa Yasuke aussi, wow. qui s'appelle Pas question. Et ben, très bonne soirée. À bientôt.
2: À bientôt.

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0: ça fatigue quand même de travailler, hein.
1: C'est des mathématiques.
2: Tu gardes la caméra. Si t'as un truc que tu veux filmer, tu me dis.
1: Ok.
3: C'est quoi le but? Je n'en sais rien.
4: Pero tú lo sabes bien.
1: Je ne sais pas.
5: Bonjour à tous et à toutes et bienvenue sur ce plateau radio installé à Mirabel, bien au chaud, au cœur des rencontres ad hoc du film documentaire Hors Circuit, dans la douce salle des aînés qu'on remercie chaleureusement. On est rassemblés autour du studio mobile de Radio Saint-Fé pour parler avec des réalisatrices de films aujourd'hui. Et cet échange fait suite à une table ronde qui a eu lieu ce matin, ce samedi 12 septembre, sur le thème « Le temps du film ». Donc il y a énormément de temporalités qui se croisent dans un film et particulièrement documentaire. Donc le temps de réflexion, de gestation d'une idée, le temps du tournage, le temps du montage, les temps de rencontre, comme aujourd'hui, comme ici à Mirabel. Et évidemment, les temporalités qui sont abordées dans la narration de vos films, ça peut être le temps d'une fête foraine, d'une saison, un retour sur le passé, le temps d'une vie. Bref, il y avait énormément à dire. On a échangé pendant 1h30, 2h. C'était très, très riche. Et maintenant, on va voir comment on peut retranscrire à nous six, comment on peut essayer de transmettre aux auditrices et auditeurs de Radio Saint-Fé ce qu'il y a pu se dire avec vous. Donc beaucoup d'invités autour de la table. Je vais vous citer en espérant que je ne vais pas trop faire du mal à vos patronymes. Il y a d'abord Déa Djinoussi, tu es réalisatrice, bonjour.
6: Bonjour Manu.
5: Tu as fait le film, peut-être tu peux dire.
6: J'ai fait le film La beauté de l'âne qui a été projeté hier et qui est projeté deux fois durant le festival. C'est un film sur un retour dans le village natal de mon père au Kosovo, où les deux, en fait, avec une équipe de tournage, on essaye de recréer ses souvenirs d'enfance, d'une enfance passée dans les années 50-60 dans ce petit village qui, dans les années 90, a été détruit durant la guerre. Et donc ce retour, c'est un peu essayer de recréer le passé dans le présent. Voilà.
5: Donc ce qui était tout à fait dans le thème de cette table ronde. Il y a aussi autour de cette table Claudia Neubern. Bonjour.
7: Bonjour.
5: Ton film s'appelle Saudades do Rio Doce. C'était du portugais, ça, c'était bien ou...
7: C'est parfait.
5: Tu peux nous dire de quoi ça parle?
7: Ça parle d'une catastrophe qui a eu lieu, qui est considérée comme la plus grande catastrophe environnementale de l'histoire du Brésil. Donc ça fait quand même beaucoup, même si le Brésil a 500 ans, 600 ans, autour de 500 et quelques. Et voilà, c'était un désastre environnemental très, très important. Les barrages s'est rompu. Il a déversé toute sa matière toxique dans la rivière qui est juste en bas. Et cette rivière, elle a été, elle s'est cheminée vers la mer et 650 kilomètres plus loin. Donc, ça a tué toute la vie de cette rivière et ça a touché la vie de tous ces riverains qui vivaient soit de l'agriculture, soit des pêcheurs.

0: et un voyage en Norvège, et je n'en dirai pas plus.
1: Tu veux préciser?
0: Oui, non, je voulais préciser qu'il sera rediffusé demain dimanche à 16h30. Voilà.
1: Voilà, vous pouvez donc vous joindre à cette projection demain. Maïwenn Raoul, tu es là pour parler de l'être à un enfant travailleur.
2: Bonjour et merci beaucoup de l'invitation. J'en profite pour dire mes remerciements publics au festival et à l'accueil. Et c'est vraiment chouette, ouais, je vous conseille de venir. Donc oui, moi j'ai présenté un très court métrage autour d'un retour sur le passé d'un enfant qui travaillait pendant son enfance au Pérou. Et je me permets de le nommer puisqu'il... Il est là aussi, donc il s'appelle Jonathan Valdez Vizarreta, et donc à travers ce film, il met en mots son expérience de travail dans l'enfance, et il pourra être là pour en parler demain à 11h30 et aujourd'hui à 16h30.
1: J'avais envie qu'on commence par justement la qualité de ces rencontres. Là, on est à Mirabel et Blacon, ça fait depuis plus de 10 ans que ce festival a lieu, et sa spécificité, c'est de faire venir à chaque fois les personnes qui fabriquent les films, donc les réalisateurs, réalisatrices principalement, mais il y a aussi des monteurs, des monteuses, et des gens qui font partie de l'équipe technique à d'autres titres. C'est des moments pour rencontrer le public, échanger après les projections. Ça se passe toutes ces journées-là, tout le temps après toutes les projections. Et puis, c'est des temps aussi où vous vous rencontrez entre professionnels du cinéma documentaire, et j'avais envie que vous nous expliquiez en quoi ça nourrit votre travail, si c'est le cas. Je ne sais pas qui a envie de commencer.
0: Je me lance. Alors déjà, c'est vraiment bien d'avoir un film projeté, et c'est vrai que là, la chance qu'on a aux rencontres ad hoc, c'est qu'on peut rester plusieurs jours et d'avoir aussi deux projections. Ça permet vraiment de rencontrer le public et aussi de rencontrer les autres réalisateurs RIS et d'avoir ce temps de discussion, d'échange sur comment on fait pour vivre dans ce milieu du documentaire qui est quand même assez compliqué, et puis aussi comment moi je cherche aussi une certaine en ce moment de me redonner un peu d'énergie, et parce que j'ai un autre projet en écriture et je manque beaucoup d'énergie en ce moment, donc je me dis que ce serait une bonne opportunité de revenir, de voir le travail des autres, et puis voilà, d'échanger.
1: Quelqu'un d'autre a envie de parler, Déa?
3: Oui, je suis vraiment d'accord avec Laurence, et effectivement même cette table ronde de ce matin, c'est comme si c'était ça nourrissait en même temps ma compréhension des films de chacun chacune, et en même temps ça nourrissait mes pensées pour d'autres projets de films, documentaires, d'autres réflexions. Et c'est vrai que c'est agréable parce que on a souvent l'habitude en tant que cinéaste de passer du temps potentiellement avec des producteurs, productrices, avec des équipes techniques, artistiques, mais c'est vrai que parfois on a plus rarement en fait ces communautés de cinéastes où on peut vraiment échanger sur nos pratiques documentaires. Et prendre le temps de voir des films. C'est vrai que dans les festivals, souvent quand ils sont, ce sont un peu des plus gros festivals, on est invité pour une projection, on reste un jour et demi, et après il faut repartir. Donc on a le temps peut-être de voir un autre film et c'est tout. Et là, effectivement, puisque la sélection est restreinte, ça nous permet vraiment de se dire, ok, on est là 2-3 jours et à la fin on aura presque vu tous les films. Donc c'est assez génial.
1: Claudia.
4: Alors, puisqu'on parle du temps, je pense que c'est justement le fait d'avoir plusieurs projections, qu'on puisse se rencontrer, se parler, déjeuner des fois ensemble. Et ça, c'est une qualité vraiment très appréciable, parce que c'est pas ce qu'on trouve ailleurs forcément. Et c'est toujours, comme Déa disait, un peu vite, quoi. On doit partir, on fait une projection et puis après, voilà, c'est tout. Et donc, je pense que le fait d'avoir de l'air entre les projections, qu'on puisse se voir, se croiser, discuter de notre travail, de notre implication, de nouveaux projets, par exemple, est fondamental, et les liens très propices, très agréables, voilà. On est contente de ces partages.

0: Ben, tu veux ajouter quelque chose?
1: Bah, je partage tout ce qui a été dit et c'est vrai que c'est vraiment très inspirant en fait de voir une pluralité de regards et de prendre le temps de la discussion pour voir un peu la cuisine interne ou les coulisses des films. Et du coup, en plus, bon, sur une autre perspective du temps, mais on est aussi à des échelles différentes de la pratique, on va dire, filmique. Et du coup, on apprend beaucoup aussi des personnes qui ont plus d'expérience. Et cette temporalité-là aussi est intéressante de voir des profils complètement différents.
0: Je crois que ça va faire plaisir à l'équipe d'organisation du festival. Je crois que c'est très exactement ce qu'ils recherchent dans cette semaine de rencontres et de temps et de sélection restreinte, favoriser tout ça. Alors, maintenant, on va peut-être essayer de retranscrire, ça ne va pas être possible avec le temps qu'on a, mais un petit peu synthétiser ce qui s'est échangé dans cette table ronde sur le temps du film de ce matin. Peut-être on peut commencer par quelque chose qui est souvent revenu, c'est les temps du financement, qui sont des temps très longs et qui nourrissent à la fois une maturation d'un projet, voire sa réécriture, et puis qui à la fois sont très difficiles parce qu'il faut vivre dans l'intervalle et pas renoncer à son film. Je ne sais pas si quelqu'un veut parler en premier sur ce temps du financement, des dossiers.
2: Après, je peux peut-être parler juste de mon cas qui était assez spécifique, où en fait j'ai eu très rapidement de l'argent de développement, ce qui était génial. Donc j'ai pu partir au Kosovo tourner 2-3 semaines. Et donc je me suis dit, en fait au départ je me suis dit, ah mais c'est génial, il y a ce film, en fait c'est une porte ouverte, j'ai direct le financement qu'il faut pour le développement, et en fait et j'ai, enfin voilà, j'étais très heureuse en fait de ce développement, parce que c'est vrai que pour mon premier film c'était pas du tout le cas. Et en fait, quand je suis passée à la phase de production, parce qu'il y a plusieurs phases, une phase de développement, on demande de l'argent, et une phase de production sur des longs métrages. Et là, en fait, toutes les portes étaient fermées. Et c'est comme si le film devenait trop grand pour ce que les commissions avaient déjà un peu envisagé de ce que serait ce film, parce qu'effectivement avec le développement j'ai poussé un peu plus loin peut-être l'aspect aussi fictionnel du film. J'étais réalisatrice et productrice, donc aussi ça rassure pas forcément les financeurs. Et c'est vrai que j'ai eu un an et demi d'arrêt de tournage pour essayer de retrouver des financements alternatifs pour continuer à tourner. Et effectivement, je pense que il y a quelque chose dans la précarité du monde documentaire qui est un peu énervante à ce niveau-là, où on se dit bah en fait même cette année-là et demie, c'est de la recherche de financement, c'est de la réécriture, c'est beaucoup de choses, et en fait il n'y a pas de financement, donc on doit faire ça à côté de d'autres activités pour survivre. Et en même temps, effectivement, ça m'a permis de faire émerger quelque chose qui manquait fondamentalement au film, et c'était une des trames narratives liées à tout ce qui s'était passé avec ma grand-mère au Kosovo durant la guerre et sa disparition. Et c'est vrai que c'est quelque chose, je me dis, en fait, j'essaie de me refaire le film du film en me disant, si j'avais eu tout l'argent dès le début, est-ce que cette trame narrative-là aurait émergé? J'en suis pas sûre. En fait, voilà. Donc, je pense qu'il y a plein de choses à faire au niveau du financement et de comment on peut transformer aussi l'industrie du cinéma pour être beaucoup plus bienveillante et rassurante aussi pour les cinéastes au niveau du financement. Mais effectivement, je pense que le documentaire, chaque film a son propre timing, soit sa propre temporalité, et souvent on le sait pas au début du film. Et en fait, on l'apprend au cours du processus aussi de quelle est notre temporalité, en fait.
0: Claudia?
3: Je rejoins complètement ce qu'elle vient de dire, Déa, parce que, en fait, chaque film a son spécificité et elle est différente. Et donc, sa nécessité des temps aussi et des maturations, et tout ça. Donc, j'estime que c'est très important dans les films documentaires d'être bien accompagné. Ça, c'est-à-dire la production, quoi, la production qui nous accompagne. Et, voilà. Et des fois, évidemment, on a besoin d'attendre certains financements. Et ça s'accélère d'un coup parce qu'il faut y aller. Les financements, ils tombent. Donc, allez, on y va et tout. Donc, c'est vraiment un exercice de attendre et se lancer. Et voilà, c'est curieux, c'est particulier, ça appartient aux histoires qui du film, du financement aussi, et qui ne nous appartiennent pas. Donc à nous de jouer avec ça. Et des fois on est habile et des fois on n'est pas. Donc c'est là aussi où la production elle peut être un soutien indispensable. Voilà.
0: D'ailleurs, il y a beaucoup de personnes pendant la table ronde qui ont évoqué cette histoire aussi d'urgence à filmer parfois par moment et de ce que ça pouvait nourrir un ton, justement une spontanéité, un ton brut et même un rendu brut qui faisait la qualité d'un film et que peut-être avec un temps très long, on pouvait perdre et y revenir justement, revenir au premier.
3: Oui, ça, il y a eu beaucoup de films aussi qui étaient dans l'urgence pour des questions de santé des personnages qui étaient filmés. Et donc là, c'est impératif. On ne discute même pas. C'est juste intrinsèque au projet, cette urgence. Voilà.
2: Mais là aussi, d'être très bien accompagné, justement, c'est très important parce que faire un film dans l'urgence, soit on le fait seul. Et ça arrive, et il y a plein de films aussi qu'on commence vraiment seul. Soit il faut avoir des prods qui sont prêts à prendre le risque et te dire, ben, on commence à tourner sans financement et on vous soutient, on verra et on soutiendra le film. Parce que il y a des choses au niveau de liens. En fait, on doit être fidèle aussi à nos personnages en tant que cinéaste. Et il y a des choses qu'on peut pas louper aussi dans nos relations avec nos personnages. Moi, c'est un truc auquel je pense beaucoup en ce moment parce que je suis en train de faire un nouveau film. Et je sais que là, j'ai entamé une relation très forte avec mon personnage de film. Et en fait, c'est des rendez-vous qu'on se donne dans la vie. C'est des choses, je serai là pour filmer ça avec toi, je serai là pour t'accompagner à ça. Enfin, et de louper, en fait, ces moments clés, c'est de aussi faillir un petit peu dans la relation qu'on crée avec nos personnages.
3: Parce qu'en fait, on vit avec nos films, à travers nos films. La vie, elle passe parce que les films, ils sont longs à se fabriquer. Donc, pour les raisons qu'on a évoquées, d'attente de financement, etc. Donc, c'est important. On a un compromis avec ces personnes qu'on filme. Et donc, ce sont des parties de notre vie qui passent là-dedans. L'époque de tournage, la période de tournage est une période sacrément importante. Importante parce que c'est notre vie, c'est la vie de l'autre qui s'investit avec toi et qui croit à cette histoire qu'on est en train de fabriquer ensemble et de raconter.
0: D'ailleurs, ça a été dit beaucoup par Noé Rothenauer du film Plus de lendemain, qui suit le parcours de fin de vie de son ami Yann. Il racontait justement cette urgence qu'il avait à être là à ce moment-là. Et j'imagine que quelles qu'aient été ces situations de financement autour, il fallait qu'il soit là, même si le matériau filmé n'est pas le principal de son film. Et puis aussi, Paola Valentin a dit ça aussi, qui a réalisé Les Amours Parapluies sur cette histoire d'amour justement autour d'une fête foraine entre Cécilia et Ludo, et qui était aussi dans la nécessité de filmer à un moment, et c'était presque pas facile de dire pourquoi, mais elle le sentait. Laurence, sur ces histoires de...
4: Oui, moi, ce que je voulais ajouter, c'est que je me rappelle, en fait, pour 4800 nuits, on a commencé l'écriture avec Alice, la productrice Alice Marsal, des films de la pépinière, ce que je voulais citer. On a commencé l'écriture en 2017. On a eu des aides assez rapidement avec Brouillon à rêve et puis l'aide de la région Rhône-Alpes. Et ensuite, on a demandé la commission court-métrage au CNC. Et là, on a été confronté à deux fois deux commissions qui nous demandaient de réécrire. parce qu'ils aimaient le sujet, mais il y avait des questions qui se posaient. Ils ne comprenaient pas, ils voyaient pas trop le film dans ce que je décrivais. Et c'est arrivé au moment du Covid. Donc il y a eu l'année 2020 où j'ai eu ce temps de réécriture et j'ai très mal vécu. Et je pense que je ne suis pas la seule autour de la table d'avoir vécu cette expérience du Covid et de l'enfermement. Et du coup j'ai réécrit parce que j'avais que ça à faire. Et c'est tombé dans une histoire qui venu très sombre. Et je me souviens d'un appel de Alice en septembre 2020 qui me dit, mais Laurence, je vais pas produire ce film parce que à la fin, tu te suicides, quoi. Et je m'étais pas rendu compte de ça, au moment de la réécriture. Je m'étais vraiment, enfermée c'était devenu très sombre comme ce que je vivais au moment, à l'instant T. Alors que moi, j'avais envie d'écrire un film justement sur l'espoir et qu'on peut éventuellement s'en sortir de cette maladie. Donc, et il était question qu'elle arrête. Elle m'a dit, moi, Laurent, j'arrête. Et j'ai noté, parce que je garde tout, et ça, c'est un peu dans ce qui se passe dans le film, j'ai beaucoup d'objets, etc. J'ai fait une capture d'écran. On est resté 7 heures au téléphone ce jour-là, en 2-3 fois, pour essayer de... Alors déjà, j'arrête le film, et ensuite, donc j'ai pleuré, Alice a pleuré, etc. On a raccroché, on s'est rappelé, et là, on a eu cette... On a eu beaucoup de lucidité aussi sur tout le travail qu'on a effectué, et qu'on tenait quand même un film intéressant, et dans les heures qui ont suivi, on a reconstruit le film. On a rediscuté de comment... retrouver quelque chose de positif, et puis en une semaine après, je lui ai redonné un scénario positif, quoi. Et donc on a reconduit, mais enfin là ça me revient, parce que c'est vrai que c'était c'est quelque chose que j'avais un peu oublié, parce que c'était les parties négatives, on oublie, mais ça fait partie de l'histoire, et heureusement qu'elle a eu aussi cette fermeté, je pense, à ce niveau-là. Voilà.
3: Ça, c'est un exemple heureux de nos collaborations entre une productrice et une réalisatrice. Voilà. Elle aurait, peut-être, Laurence était au point de désister de son projet, et sa productrice, Alice, elle était là. Et donc, elles ont discuté longuement et elles ont réparti sur une autre direction, peut-être différent, en train de construire autrement, etc. Et voilà, c'est ça que je trouve bénéfique dans cette relation.
0: C'est vrai qu'en tant que public, quand on n'est pas dans le métier, on ne se rend pas compte du rôle tellement des producteurs, productrices. On a plutôt l'impression que c'est des gens qui décident de la thune, mais que ce n'est pas des gens qui accompagnent et qui vraiment portent les projets et soutiennent les réalisatrices, réalisateurs. Et du coup, c'est intéressant cette histoire de duo, parce que c'est souvent une personne en documentaire, c'est pas...
4: Oui, moi j'ai eu la chance d'avoir une productrice, pardon, qui m'a aidée dès le départ à l'écriture. Et ce qui était intéressant, c'est qu'en fait, moi je partais d'une page blanche. En fait, j'avais pas vraiment de film, enfin d'images au départ. J'avais que des archives, mais je savais pas trop comment les utiliser. Et on se réunissait une fois toutes les 2 semaines chez elle, 3 heures. Et je lui racontais, j'aimerais bien parler de ça, de ci, de mon grand-père, de mon arrière-grand-père, de ma grand-mère, de moi, Elle notait tout, et le soir, elle me renvoyait toutes les notes de ce que j'avais raconté. C'est à partir de là que je développais mon récit, quoi. Donc c'est vrai que l'accompagnement était très, très bénéfique.
3: Oui, parce que comme tu dis, on n'a pas notion du rôle de la productrice ou du producteur à l'intérieur des projets, mais en fait, c'est pas eux qui sortent l'argent de leur poche ou de compte bancaire, hein. Et les financements, il faut les chercher, et ils sont à même de les chercher, et ils vont les faire. Mais voilà, sur des critères et des choses qui sont inaccessibles aux réalisateurs directement dans la phase des productions. Donc voilà, c'est très important pour ça aussi, parce que eux, ils savent là où il y a l'argent, les financements, parce que les financements ne sortent pas de leur poche, ils sortent de financement qui existe en tous les cas, ça, en Europe. Parce que dans les cas d'EDA, par exemple, qui a fait avec les États-Unis, non, il y a un autre mécanisme. Ça, je parle du mécanisme français. Voilà.
0: Et Maïwenn, d'ailleurs, est-ce que tu veux t'exprimer sur la façon dont justement les financements ont un peu déterminé la forme de ton film.
1: Je peux aussi peut-être rajouter quelque chose sur donc l'expérience d'un autre film, mon premier film avant, où là bah, c'est plutôt l'expérience de quelqu'un, un producteur qui m'a suivi alors que j'avais vraiment aucune expérience et juste l'envie. Et finalement, c'est vraiment des gens qui, ben, si je suis là aujourd'hui et que j'ai été amenée à cet autre film, c'est parce qu'il y a des gens comme ça qui m'ont accompagnée, qui ont cru en moi et qui m'ont dit, bon, bah, t'as une idée, mais faire du cinéma, c'est, c'est aussi, voilà, on fait comme ça au niveau de la technique et qui ont cru en moi, qui m'ont accompagnée, où je suis repartie tourner toute seule, et parce que j'ai été formée, parce qu'il y a des gens qui m'ont aidée. Et du coup, c'est d'une grande richesse quand il y a vraiment des gens qui accompagnent pour lancer sur des projets où on a des idées, on a l'envie, mais voilà, ça se fait pas tout seul, ni toute seule des films. Et du coup, pour revenir sur l'autre, là, c'était vraiment un...
0: L'être un enfant travailleur.
1: Voilà, c'est ça, merci. C'était pour répondre à un appel à projet, enfin appel à projet, un concours de film de Arte. Et finalement, bah là, j'étais un peu dans le... Enfin, il y avait un côté de l'urgence aussi du temps. C'est-à-dire que il y avait un mois pour faire le film. Moi, j'étais au Pérou, je savais pas trop quand est-ce que j'allais pouvoir. J'avais d'autres projets qui faisaient que j'étais pas sûre de revenir rapidement au Pérou. Et donc là, en fait, le critère était 6 minutes. Et donc, ce critère de l'appel à film a finalement nourri la créativité du film, puisque je parlais donc de l'histoire de Jonathan qui travaillait, mais comment on parle d'un sujet complexe et aussi de plein de notes complexité, comment on les noue ensemble dans 6 minutes. Et donc ce qui a amené finalement à la trame narrative du film, qui est l'écriture d'une lettre, et donc finalement cette contrainte temporelle a amené à la création narrative du film. Voilà.
0: Donc c'est ton personnage qui écrit à l'enfant qu'il était, oui, qui travaillait.
1: Parce qu'en fait, je l'avais entendu mettre en mots sa propre histoire et je trouvais qu'il avait une capacité très forte à en parler. Et sauf que je voulais pas faire un entretien parce que je me disais, bon, bah, si j'ai 5 heures d'entretien, bon, qu'est-ce que je fais ça pour 6 minutes? Merci. Et donc, je lui ai dit, est-ce que ça te dit d'essayer d'écrire une lettre? Et donc, il a écrit la lettre et moi, je l'ai accompagné dans la rédaction de la mise en mots. Je lui disais, est-ce que là, t'avais quelle sensation? T'aurais dit pour quelqu'un qui connaît pas du tout le Pérou? Et en fait, petit à petit, on a écrit ensemble. Et après, il y avait aussi beaucoup de choses. Par exemple, quand on parle de sa mère, parce que bon, bah, il y a le personnage de la mère qui existe par ses propres mots. Mais on voulait pas que ce soit jugeant sur, bah, la mère qui envoie son fils travailler. Oui, mais du coup, comment on remet de la nuance dans le personnage de la mère qui, donc, il écrit à sa mère, il écrit à différentes personnes, finalement, dans cette temporalité de la lettre.
0: Voilà. Donc, t'as pas été frustrée d'avoir été contrainte à 6 minutes, quoi?
1: Bah, en fait, je pense que, en voyant après le film, je me dis, est-ce que plus ça aurait fonctionné en plus long? Et je me dis que peut-être qu'en fait, ça marche aussi par ce format court. Donc, bon, on l'a pas fait en plus long. Et au début, on s'était dit, oui, on le refera et tout. Et puis non, en fait, on se dit qu'il y a quand même quelque chose sur cette temporalité qui fait voilà, un petit message, une lettre sur ce thème-là.
0: Et d'ailleurs, j'avais envie de vous demander qu'est-ce qui a fait à toute la durée finale de votre film. Donc, toi, Maïwenn, on a compris, mais Laurence, ton film fait un peu plus d'une demi-heure.
4: 16 minutes et 57 secondes, exactement.
0: Et pourquoi cette durée? Est-ce que tu saurais exprimer la...
4: Alors, moi, dès l'écriture, parce que par exemple, pour Bruno Narev, il nous demande la durée du film et j'avais prévu entre 35 et 40. Je ne sais pas pourquoi. Mais après, je suis monteuse, donc je sais que je parle pas beaucoup. Enfin, voilà, je raccourcis les choses de la manière de m'exprimer. Ça va vite, donc je savais que j'allais pas déblatérer pendant une heure. D'ailleurs, je sais que ma voix dure 20 minutes sur les 37, donc c'est à peu près la moitié. Et avec Alice Marsal, on s'était posé la question, est-ce qu'on fait un 30 minutes ou plus pour les diffusions au festival, en fait. Et on s'était dit, est-ce qu'on peut faire deux versions, une à 30 et une à 35, 36, et en fait, le temps du film, c'est le temps du film. Et je pouvais pas couper. J'ai essayé, mais je voyais pas quoi enlever. Il fallait enlever une séquence ou quoi. Et quand on a fait 3 ans d'écriture, pour justement concocter l'ordre des séquences, tout ce qui se lit, etc., on en enlève une et puis c'est bancal. Enfin, voilà. Donc, du coup, ça
0: s'est imposé à toi.
4: Ça s'est imposé à moi. Et il y a beaucoup de festivals de moins de 40 minutes. Donc, j'ai constaté ça. Donc, faut pas désespérer non plus.
0: C'était ça que j'allais demander parce que c'est pas facile. C'est facile de voir en tant que public des films de 38 minutes, enfin, de cette durée-là, parce que les courts, on les voit avant les longs, les très courts, je veux dire. Mais
4: alors, il y a des festivals spéciaux moyen-métrage. Alors, je ne suis pas allée à Brive, hein, malheureusement, mais il y a des festivals. Bah, j'ai eu pas mal de festivals. Hein, il a une belle vie, donc ça se fait. Je pense que quand les programmateurs veulent, ça marche.
0: Et sur la durée de vos films, Claudia et Déa?
3: Alors, je précise juste aux personnes qui nous écoutent que Brive, dont Laurence parle, c'est un festival spécifique pour les moyens-métrages. Donc, c'est pour des films de plus de 30 minutes. Voilà.
0: C'est de moins de?
3: Moins d'une heure, ouais.
0: Moins d'une heure. Une heure, c'est long. À partir d'une heure,
3: c'est long. Ouais, à partir d'une heure. Exactement. Donc par rapport à la durée de mon film qui dure 1h15, oui, là vraiment non, les producteurs, ils m'ont laissé très libre et voilà, les choses se sont faites petit à petit, c'est-à-dire que à des moments on pensait qu'on allait vers quelque chose d'une heure et demie et puis après finalement on s'est rendu compte on montait en même temps, on regardait et tout ça. Ça a été très long, la phase de montage. Et en fait, on s'est rendu compte que la durée juste était celle-là. Voilà.
0: D'ailleurs, j'ai été frappée par un échange qu'il y a eu pendant la table ronde sur la durée du montage, justement, qui était bien souvent sous-estimée ou que les financements étaient trop, trop bas pour cette phase-là, alors que le tournage, on a l'impression que c'est ce qui est le plus cher. Oui.
3: Mais là, tu parles parce que ce qui a émergé dans la table, dans la table ronde qu'on a fait, c'est le temps pour pouvoir travailler les montages. Et c'est pas le temps de durée du film. C'est sont
0: oui,
3: deux
0: oui,
3: choses différentes.
0: Oui, je faisais une digression, pardon. Ouais.
3: Voilà. Et donc oui, dans la table ronde, on a parlé du temps qu'on avait besoin de négocier pour pouvoir avoir 7 semaines, 8 semaines, 12 semaines de montage pour travailler le montage.
0: Avec voilà, des pauses au milieu ça. pour
3: oui,
0: pouvoir
3: exactement.
0: Laisser décanter.
3: Pour pouvoir décanter et après repartir, tout ça.
0: Déa.
2: Oui, parce que pour mon film, j'ai travaillé avec une monteuse que je connais depuis très longtemps et qui a 68 ans maintenant, donc elle avait 40 ans, plus de 40 ans d'expérience de montage de documentaires. Et donc elle avait quand même un œil sur les semaines de montage. Et en fait, directement, elle m'a dit ça va être entre 20 et 24 semaines de montage. Donc même pour moi. En y pensant, je me suis dit, ah ouais, mais c'est quand même beaucoup. Mais elle m'a dit, mais tu verras, ça, voilà, on va y être. Donc soit je négocie comme ça, ou alors on fera pas assez de semaines de montage. Et c'est heureusement qu'elle a poussé en fait finalement pour que ce soit acté dès le début du film dans le budget qu'on ait autant de semaines de montage parce qu'on a fini à 23 semaines et demie. Et on a fait du montage sur 1 an. Avec des périodes de pause de 2-3 semaines où on faisait après des visionnages avec d'autres personnes aussi. Et je pense que pour tout ce qui est lié au montage, en tout cas, je le vois même en France ou en Suisse, c'est souvent sous-estimé pour le documentaire. Je pense que c'est aussi une question de case télévisuelle. Donc, si on a vendu le film à une certaine case, ils veulent une diffusion. Enfin, voilà. Donc, il y a aussi tout un micmac un peu financier et de diffusion qui est parfois difficile à gérer parce qu'on est en En fait, on est en négociation constante en tant que cinéaste à toujours vouloir avoir un peu plus de temps pour pouvoir travailler la matière. Et par exemple, comme contre-exemple que je connais, parce que je connais pas mal de cinéastes aux États-Unis aussi, eux, ils ont un an de montage minimum sur leur documentaire. Donc, j'ai des amis qui ont fait des années de montage. Je vois les budgets américains et ils font, je sais pas, 50 semaines, quoi. C'est dingue. Après, ils tournent beaucoup plus longtemps parfois et tout. Mais c'est vrai qu'on a complètement différent comme approche. Après, peut-être que là-bas, ils ont plus l'approche de on tourne beaucoup et on verra au montage ce qui se passe. Peut-être qu'ici, il y a plus d'écriture aussi quand même qui est faite en amont puisqu'on fait des dossiers très longs. Mais c'est vrai qu'il faut sanctuariser un petit peu des délais minimums de montage. C'est très important pour un film.
3: C'est Non, mais je pense que ça, c'est très lié aux moyens de production qu'on a. Parce que, par exemple, quand elle parle des États-Unis, peut-être qu'on a plus de moyens de production quand on est en train de fabriquer. Et donc, du coup, on peut avoir plus de matière aussi quand on vient pour les décanter au montage, quoi, les travailler au montage. Donc, c'est un peu, voilà. Proportionnel, je crois.
0: Laurence, tu voulais ajouter quelque chose?
4: Oui, je voulais juste ajouter qu'en fait, dans le temps aussi de la fabrication du film, par exemple, moi j'ai tourné en toutes les images en studio en novembre, que je me trompe pas, en 2021, je crois, et le montage était prévu pas avant juillet 2022, donc il y avait quand même 8-9 mois d'attente, et je suis monteuse de profession, donc j'ai tenu quelques temps, jusqu'au jour où comme j'avais les rushs, j'ai fait un bout à bout, et donc ça m'a pris quand même un certain temps qui n'a pas été compté dans le budget, quoi. Donc c'est vrai que quand on est arrivé au montage avec Marie Lyotard qui a collaboré avec moi, j'avais déjà prémonté le film qui était d'une durée à peu près de 40 minutes. Et après, bon, on a quand même eu 6 semaines ensemble pour retravailler, remalaxer tout ça. Et je crois même que j'ai rajouté une séquence entre temps. J'ai fait un petit tournage chez moi. Enfin voilà. Mais c'est vrai que ce temps entre le tournage et le montage, s'il est long, c'est compliqué aussi de d'attendre.
0: Et je voulais aussi qu'on échange un peu autour des durées à l'image, là, de parler vraiment d'image, de comment vous avez filmé, cadré, décidé des temps, des séquences et des plans. Il y a eu un échange un peu autour de ça, donc je ne sais pas si quelqu'un veut parler. Peut-être Laurence, puisque tu avais la parole sur... T'as expliqué ton double dispositif dans le film 4801 nuits qui est...
4: Alors le oui, c'est-à-dire qu'il y a deux, on va dire qu'il y a deux lieux dans le film, c'est-à-dire qu'il y a un lieu qui a été tourné, enfin des séquences de où on filme des objets personnels qui ont été filmés dans un lieu, donc un studio qui était à Lussas d'ailleurs, c'était un auditorium qui n'était pas fini d'être fabriqué. Et ensuite, j'ai tourné en Norvège toutes les séquences de paysages où on me voit marcher dans la neige et sur cette jetée. Et en fait, moi, c'est un film qui est très écrit, très storyboardé à la base, et j'ai fait moi-même donc le découpage technique. Et lors d'une réunion avec Hélène Motto, qui était chef opératrice, dans le découpage, j'avais marqué que je voulais faire un traveling à droite, un traveling à gauche. Enfin voilà, j'avais des idées, c'était des propositions justement pour en discuter avec elle. Et elle m'a dit, en voyant ça, moi je te propose, Laurence, si c'est accordé pour le budget, de louer carrément un traveling et de l'utiliser pour tout le film. C'est-à-dire que tout le film, notamment je parle que des scènes en studio. Hein. Donc on avait effectivement le travelling au milieu de la salle et sa caméra qui était accrochée sur un bras et de là en fait s'en est découlé des plans séquences pour les objets que au départ moi j'avais prévu très découpés parce que les monteurs monteuses aiment bien découper les choses.
0: Voilà. Pour préciser pour les auditeurs auditrices, ces objets ils sont là pour retranscrire ton parcours, parcours de vie qui mène à cette histoire et à l'alcoolisme.
4: Et à l'alcoolisme. Et d'ailleurs, j'ai ressorti dans mes archives ma bouteille de Malibu, je crois qu'elle date de 1986. pas mal d'archives. J'ai filmé aussi Super 8, mais ça, c'est où j'ai fait les vendanges à une époque. Mais c'est vrai que dans les objets, il y a aussi la petite moto dans laquelle je raconte ma chute. Et ça, c'était vraiment des mises en situation avec. J'avais aussi une scénographe qui m'a aidée, Laetitia Advocate, qui n'était pas sur le lieu du tournage, mais en tout cas qui m'a fourni quelques petits décors et qui font que ça fonctionne très bien. Ça fait une animation, mais tout ça, ça prend du temps aussi à installer. Et alors, ce qui était intéressant, c'est que j'ai travaillé avec des personnes que je ne connaissais pas. Claire Chidéric à la lumière, Hélène Moto au cadrage, et Maëva Ranc à l'assistante réelle. Et toutes les quatre, quand on est rentrés, je leur ai dit, voilà, moi j'ai des objets, je ne sais pas à quoi ça va servir, notamment les bouchons de champagne de ma grand-mère, on a trouvé sur place. Et je leur ai dit, on est dans un laboratoire, et donc, par moment, on va avoir des temps de réflexion sur comment on met en scène. Parce que chez moi, dans ma chambre, chez moi, j'ai réfléchi à des choses, mais une fois qu'on est dans 50 mètres carrés, comment on fait pour mettre en lumière, etc. Donc, c'était aussi le temps de la réflexion qui m'a été très bénéfique pour la création, en fait.
0: Et ça a monté en parallèle avec donc un parcours au présent ou au presque présent en Norvège, avec des plans très longs, des ascensions sur des pentes neigeuses, du blanc, du brouillard, pour retranscrire finalement l'effort. L'abstinence.
4: Oui. Et alors ça, ce qui est marrant, c'est que la première fois que je suis en Norvège, en fait, il faisait un temps bleu, très ensoleillé. J'avais repéré cette colline, donc du fameux premier plan. Et quand je suis retournée un an après pour filmer, mais ce qui restait comme des repérages, je me suis dit, tiens, je vais marcher, j'imaginais très bien ma silhouette, sur le bleu du ciel, marcher. Et quand je suis arrivée là-haut, c'était pas du tout le même temps. Et en fait, je pense que c'est ce qui est plus fort dans le film, c'est qu'on sait pas où on est dès le début. Et j'ai joué avec ça, c'est-à-dire que j'ai posé ma caméra vraiment à 20 cm du sol. J'ai eu de la chance que ça bouge pas parce qu'il y avait vraiment beaucoup de vent. J'avais un petit trépied. Et puis je me suis dit, je vais aller marcher là-haut sur la crête, quoi. Et ça a donné ce plan qui dure 1h40, je crois, si je m'abuse. Une minute. Il m'a paru très très long hier dans la projection, c'est pour ça. Il dure 1 minute 40 et je me suis dit comment on le coupe ce plan? Est-ce qu'on le coupe ou pas? Est-ce que j'arrive à monter jusqu'au bout? Parce que est-ce que je raconte que j'arrive à arriver jusqu'au bout? Enfin voilà. Et finalement, dans le film, il y a beaucoup de plans séquences comme ça. Et je trouvais que c'était intéressant aussi, moi, pour poser ma voix off, qui a été écrite en parallèle, mais sans trop savoir comment elle allait être utilisée et sur quel plan au départ. Donc voilà, ça m'a aidé aussi à écrire ce récit et à le raconter avec ma voix. Voilà.
0: C'était intéressant d'ailleurs ce que disait Marie, ta monteuse, pendant la table ronde. Elle disait que c'était très important le moment de visionnage des rushs, d'essayer d'enregistrer vraiment le premier ressenti qu'on avait quand on regarde les rushs, parce que à force de les regarder, de regarder à nouveau quand on monte, il peut y avoir un effet de lassitude et qu'on coupe des durées qui avaient du sens.
4: C'est le risque, oui. C'est aussi pour ça que qu'elle a collaboré avec moi au film, parce que je suis monteuse et Alice voulait vraiment que je travaille avec quelqu'un, parce que on dit souvent qu'un double regard, c'est toujours plus intéressant. Et c'est vrai aussi qu'on a fait une divisionnage de travail, pour avoir d'autres réflexions, d'autres avis sur ce qu'on monte. Et oui, on nous a parlé du rythme du film. Tous les conseils sont bons à prendre de toute façon pour raconter notre histoire, quoi.
0: Et Claudia, sur Saudade do Rio Doce, ces longs plans pour montrer, tu reviens combien de temps après à la catastrophe quand tu filmes? C'est en 2015 la catastrophe?
3: J'ai commencé par des repérages en 2018. Mais des repérages ont été utilisés dans les résultats du film final. Donc on va dire que j'ai commencé à tourner en 2018.
0: Et est-ce que, je sais pas moi, je suis pas cinéaste, mais la durée des plans, la façon dont tu as gardé les séquences, tu les as gardées dans une durée pour montrer quelque chose? Enfin, il y avait...
3: Il y a un plan quand même de 4 minutes et quelques. C'est très rare dans le cinéma parce que c'est un train qui passe. Et rien d'autre. Donc c'est très emblématique et ça a été un choix très radical de monter ces trains en entier, parce que c'est un train qui porte les minéraux en question qui de la catastrophe, d'accord, il part de la mine et il va jusqu'à la mer où ses chargements en minerai de fer, il est chargé dans des bateaux qui vont en Chine beaucoup, mais dans d'autres pays aussi. Voilà, c'était très très très emblématique de cette histoire, de tout ce qui s'est passé, pourquoi cette catastrophe, etc. Donc c'est un plan, voilà.
0: Cette durée, elle avait du sens, quoi.
3: Oui, elle avait du sens, voilà. Mais ça a été très dur, hein, de décider qu'on faisait ça, qu'on les gardait comme ça, en entier. Les trains qui apparaissent, les trains qui disparaissent, toute la durée. Et soutenir ça. Voilà. Ça, c'est...
1: Oui, ça m'a fait repenser à quelque chose, le commentaire que tu as évoqué sur le, de la monteuse de, avec qui tu as travaillé, Laurence. En fait, j'ai l'impression, enfin, sur ma propre expérience aussi, pas ce film Lettre à un enfant travailleur, mais un autre, le temps pour renoncer aussi à l'affect qu'on a dans les rushs du tournage. Et je trouve que c'est nécessaire parce qu'il y en a où, bah, on a trop l'affect du tournage. Et en fait, c'est pas ce qui est le plus important dans la narration. Et je trouve que, enfin, moi, il avait vraiment fallu du temps pour dire, bon, oui, c'était un moment fantastique. Oui, j'adore le regarder au dérochage, mais ça n'a pas sa place dans le film. Et là, le temps était primordial pour renoncer, en fait.
0: Ah, merci, Maïwenn, parce que ça résonne pour moi. Je fais un peu de montage sonore et du coup, j'avais fait une formation et le formateur, il nous avait dit, ça m'a beaucoup marqué. Il nous avait dit, quand on commence à acheter des sons qu'on aime vraiment bien, c'est qu'on s'approche de la fin, qu'on commence à trouver les choses. J'avais trouvé ça assez frappant. Évidemment, il y a encore plein de choses à dire sur les temps du film, mais enfin aussi, il y a quelque chose que vous voulez rajouter qu'on n'aurait pas dit qui vous semble très important, mais peut-être qu'on peut faire un point sur les séances qui nous restent. Vous nous écoutez, il est sans doute pas loin de 17h. Les séances qui restent possibles de voir, donc à Mirabel et Blacon, on est toujours aux rencontres ad hoc du film documentaire Hors Circuit. Donc ce soir, il y aura encore pas mal de projections. À partir de 18h30 déjà, il y a un apéro-concert. En fait, c'est un cabaret queer qui va aller avec les personnages du film qui suivra, qui s'appelle Famille Choisie. C'est une soirée assez particulière. Donc ça, c'est à partir de 18h30, donc sur le site de Mirabel. Après, il y aura des séances de Saudades do Rio Doce, dont on vient de parler, sur la catastrophe au Brésil. Et puis demain, dimanche 13, vous pourrez voir, alors déjà une table ronde encore, si vous n'êtes jamais venu à une table ronde, même si vous n'êtes pas du métier, c'est vraiment très très intéressant, hein. Je vous conseille de vous y joindre. Table ronde demain, c'est à 10h sur censure et autocensure. Et puis après, il y aura à nouveau une projection de Famille Choisie, il y aura la lettre à un enfant travailleur, ce sera à 11h, encore une fois à 14h, Saudade. Et puis, je veux qu'on se souvienne de nous et Fragile como una bomba. Ça, c'est deux courts-métrages, enfin un moyen-métrage, 27 et 28 minutes. Et puis, Alliance terrestre. Ah ben, Isabelle, c'est vous. Vous êtes là, vous n'avez pas voulu prendre la parole aujourd'hui. Donc, quand même, peut-être, tu peux parler juste de pitcher ton film, Alliance terrestre. Je pense que ça intéresse beaucoup de monde, en fait. Hein. Donc, pardon, Isabelle, je ne sais pas.
5: Alvouette.
0: Pardon. Vas-y, est-ce que tu peux nous expliquer c'est quoi?
5: Oui, alors moi j'ai réalisé un film sur la lutte contre l'autoroute A69. Donc c'est assez particulier parce que finalement il n'y avait pas du tout d'écriture au départ et c'est venu beaucoup plus tard. Et en fait il y avait quand on parle du temps effectivement l'urgence parce que je filmais la lutte, voilà. Ouais. Donc c'est un film que j'ai fait sur 4 années à peu près. J'ai suivi la lutte sur 4 années. Même si là on retrace plutôt les 2 dernières années. Et c'est un film qui est sorti en 2024, que j'ai totalement autoproduit, donc j'ai pas eu de prod, j'ai pas eu de diffuseur, j'ai pas eu de distributeur, sachant que l'autoroute Castres-Toulouse était surtout supportée par la région Occitanie. Donc il y avait cette question en fait de si on voulait aller chercher des financements, bah, c'était de toute manière fermé dès le départ. Voilà, bon, donc c'est pour ça que très rapidement l'autoproduction était quand même la meilleure solution. Puis j'ai fait une campagne participative aussi qui a assez bien marché, qui m'a permis en fait de faire une tournée pendant une année qui a circulé en ciné-débat. J'ai fait surtout les ciné-débats parce que c'est voilà, le film s'y prêtait puisque c'est un film de lutte, hein, et voilà. Donc
0: on peut le voir, Alliance Terrestre, à 16h30, demain dimanche 13, et puis après, aussi au même temps, une autre projection de 4801 nuits, et avec le film Au bain des dames, dont on n'a pas parlé, qui se passe à Marseille, un film de Margot Fournier. Et le soir, il y aura la projection du Climax Dog, donc les courts-métrages amateurs de la vallée. On peut les voir tous à la suite. Ça, c'est à 18h30 et c'est toujours un moment particulier parce qu'il y a plein de gens qui ont fait des films pour la première fois ou qui ont été personnages de films. C'est très intéressant, ce Climax Dog. C'est la deuxième année qu'ils le font. Merci beaucoup à toutes les cinq, Maïwenn, Laurence, Isabelle, Claudia, Déa. Merci à toi, Adèle, d'avoir fait la technique de ce plateau radio. Bonne continuation de festival, bonne continuation de ces rencontres. Et puis, on va se voir dans les projections ou au cabaret ce soir. Et à vous tous et toutes qui nous écoutez, n'hésitez pas à vous rendre à Mirabel. C'est vraiment un moment très intense face aux grands écrans. Bonne journée à vous.

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2: Grégoire Morelli.
1: Le grand retour de Céline Dion sur scène. La chanteuse québécoise donne ce soir son premier concert à Paris. On ne sait pas grand-chose sur le show prévu, mais Céline Dion a laissé sous-entendre que le concert devrait durer au moins 2 heures. Et puis, Russie, Iran, Chine réunis en Inde pour le sommet des BRICS. Cela fait 7 ans que le président chinois ne s'était pas rendu chez son voisin. Et des désaccords subsistent entre Pékin et New Delhi. L'Arabie Saoudite, enfin mise en difficulté en mer Rouge après l'avancée rapide des Houthis au Yémen depuis le début de la semaine. Ces rebelles soutenus par l'Iran contrôlent désormais le stratégique détroit de Bab el-Mandeb. Et Céline Dion fait son grand retour sur scène ce soir devant 40 000 personnes à la Plénitude Arena de Paris, 2 ans après sa performance en haut de la Tour Eiffel pour les Jeux Olympiques qui s'étaient déroulés dans la capitale française. Et après un long combat contre la maladie, le contenu du spectacle reste en tout cas bien gardé. Il est resté secret à quelques heures du lever de rideau. Presque rien n'a filtré, Carlotta Marteo.
3: Porter de bonnes chaussures, annonçait Céline Dion aux fans massés devant son hôtel, avec en prime un indice sur la durée du show. Plus de 2 heures. Vu les dimensions de la Plénitude Arena, pour le décor, toutes les folies sont permises. La mise en scène a été imaginée par Willow Perron, l'un des directeurs artistiques les plus influents de la pop mondiale. Beyoncé, Rihanna, Lady Gaga, Rosalia, Kanye West ont fait appel à lui pour des spectacles souvent monumentaux. On n'en sait pas plus. Quant à la setlist, les spéculations vont bon train. Le répertoire francophone devrait être mis à l'honneur avec peut-être quelques surprises, de nouveaux titres signés Jean-Jacques Goldman, Stromae, Francis Cabrel ou Grand Corps Malade. Mais vu la portée internationale de l'événement, difficile d'imaginer un retour sans les tubes qui ont fait de Céline Dion une star mondiale. My Heart Will Go On, The Power of Love ou I'm Alive, les paris sont ouverts. La chanteuse québécoise de 58 ans suit en tout cas depuis des mois une préparation sportive et vocale très rigoureuse. Le syndrome de la personne raide reste imprévisible. Stress, émotions fortes ou stimulations lumineuses peuvent provoquer des spasmes sévères. Le défi de cette résidence parisienne au long cours est donc autant artistique que physique.
1: Et au total, la chanteuse québécoise va assurer 16 concerts cet automne, puis 10 autres au printemps prochain. Les dirigeants des BRICS réunis en Inde pour un sommet de 2 jours. La rencontre particulièrement scrutée est celle du Premier ministre indien et du président chinois Xi Jinping, qui n'était pas venu chez son voisin depuis 7 ans. Les deux chefs d'État se sont déjà engagés à résoudre de façon honnête et raisonnable le différend frontalier entre leurs deux pays le long de la frontière disputée dans l'Himalaya. L'Inde, pour sa part, réclame aussi plus de transferts technologiques de la part de la Chine. Mais Pékin a récemment mis en place des contrôles stricts sur ces transferts de technologies critiques. Il y a une volonté de la Chine de maintenir l'Inde dans un état de dépendance, comme l'explique Sylvie Matelli, économiste et directrice générale de l'Institut Jacques Delors.
4: La Chine fut pendant longtemps dans la même situation, à demander aux pays qui investissaient chez elle ou qui importaient des produits de faire des transferts de technologies. Donc on voit une Inde qui a besoin des technologies chinoises parce qu'elle se développe, parce qu'elle s'industrialise. Et en même temps, en important des produits chinois, elle a aussi les moyens à un moment donné ou à un autre, avec le développement de son capital humain, des salariés, des ingénieurs de mieux en mieux formés et des entreprises de plus en plus performantes. Elle a tout à fait les moyens de copier en réalité et puis de rejoindre ensuite ou de développer le même type de produit. Donc c'est clair qu'on a une Chine qui essaye de freiner et d'ailleurs qui a mis en place des restrictions aux exportations, mais en même temps qui se retrouve face à un mouvement qui est inéluctable. L'Inde est un pays extrêmement dynamique, avec une croissance à plus de 6%, bien plus élevée que celle de la Chine à présent. Une population également qui va dans quelques années dépasser la population chinoise. Donc il est clair qu'on est dans un mouvement de fond que la Chine ne pourra pas stopper bien longtemps.
1: Sylvie Matelli, autrice de Géopolitique de l'économie aux éditions Erol, elle était l'invitée de RFI à la mi-journée. Doit-on s'attendre à une rencontre entre Vladimir Poutine et Volodymyr Zelensky, la première depuis 2019 au G20 du mois de décembre prochain? Le président ukrainien a dit être prêt à voir son homologue lors du sommet qui se tiendra aux États-Unis dans la ville de Miami. Pour le moment, côté russe, le Kremlin assure qu'aucune décision n'a été prise concernant la présence de Vladimir Poutine à ce sommet du G20. Au Yémen, les Houthis désormais maîtres du détroit de Bab el-Mandeb, mais ces rebelles soutenus par l'Iran l'assurent. Ils ne veulent pas menacer le commerce international. Ils disent vouloir seulement s'en prendre à l'Arabie Saoudite, le principal soutien du gouvernement en place au Yémen. Paul Touré, directeur de l'Institut supérieur d'économie maritime de Saint-Nazaire, rappelle toutefois que le détroit stratégique était déjà contourné depuis des mois par de nombreux armateurs internationaux.
2: Les bateaux de commerce habituels, comme les porte-conteneurs qui contournaient l'Afrique, vont continuer à contourner l'Afrique. Les navires russes qui passent dans la zone vont continuer à passer dans la zone, trafic lié à la Russie. Le problème, c'est que ça ferme une des routes alternatives du pétrole, qui est celle de passer par Yanbu, le port saoudien, pour aller sur le marché asiatique. Ça gêne comment les Saoudiens? Ça gêne qu'ils peuvent pas fournir le marché asiatique. Alors ça veut dire que le pétrole de Yanbu monterait systématiquement sur les raffineries en Méditerranée ou en Europe de l'Ouest, et que ça serait du pétrole d'autres régions qui iraient vers l'Asie. L'intérêt des Houthis est de contrôler la mer Rouge par rapport aux Saoudiens, et non pas l'axe Europe-Asie dans le cadre du conflit irano-américain. On est plus dans la guerre civile yéménite que dans le conflit israélo-américain.
1: Paul Touré, directeur de l'Institut

0: le fabricant d'armes bulgare MKO, dont les munitions sont utilisées en Ukraine. Aucune victime n'a été signalée et l'ampleur des dégâts n'était pas connue dans l'immédiat. Mais l'incendie, lui, il survient environ un mois après un premier incendie dans un dépôt de munitions d'une autre usine d'MKO. L'entreprise avait demandé l'ouverture d'une enquête. Dans la foulée du sommet spatial de Paris qui s'est tenu cette semaine, les chefs militaires français et suédois se sont rencontrés longuement ce vendredi pour approfondir la coopération spatiale et la défense. Une rencontre atypique de très haut niveau qui souligne l'important rapprochement militaro-industriel entre Paris et Stockholm ces derniers mois, Franck Alexandre.
1: D'un côté de la table, Fabien Mandon, chef d'état-major des armées françaises. De l'autre, le plus haut gradé des forces suédoises, le général Michael Claesson. Un format de rencontre pas si courant et dans les mains des militaires, un partenariat stratégique pour renforcer la sécurité et l'accès à l'espace. Paris et Stockholm partagent la même ambition de conserver une base industrielle et technologique de défense souveraine, et entre les deux nations, les liens militaro-industriels ne se limitent pas qu'au spatial. En matière aéronautique, avec en particulier le chasseur Gripen, la Suède a de solides arguments. Ces derniers mois, la France a d'ailleurs acquis deux avions de guerre aérien Saab Global Eye pour remplacer ses vieux AWACS américains. De son côté, la Suède a signé pour 4 frégates produites par Naval Group. La marine suédoise veut une flotte océanique. Elle se tourne vers la France. Elle a d'ailleurs accueilli le porte-avions français en février dernier, une première. Contrairement au couple franco-allemand affaibli par l'échec industriel de l'avion de chasse du futur, les relations franco-suédoises, elles, sont au beau fixe. Et elle s'affiche.
0: La France, où la piste d'un acte malveillant est privilégiée après le déraillement d'un train. Les faits ont eu lieu hier soir en Normandie, c'est dans le nord du pays. 44 personnes ont été blessées. Les enquêteurs disent avoir retrouvé un morceau de rail sur les voies qui auraient pu être à l'origine de ce drame. Le président américain Donald Trump, lui, est en Irlande. Lors d'un point presse cet après-midi avec le premier ministre irlandais Michael Martin à Dublin, le locataire de la Maison-Blanche a indiqué qu'il aimerait beaucoup voir une Irlande unifiée. C'est ce qu'il a répondu lorsqu'un journaliste lui a demandé son opinion sur une possible unification de la République d'Irlande et de l'Irlande du Nord qui fait partie du Royaume-Uni. Le président américain qui a aussi prévu lors de cette visite de deux jours de se rendre dans son complexe hôtelier de Donbeg où se déroule l'Irish Open, un championnat de golf. Au Royaume-Uni, le parti de Nigel Farage, Reform UK, reçoit un don record de 36 millions de livres de la part du mania des crypto-monnaies Christopher Arbourne, une somme équivalente à celle déjà annoncée hier par un autre crypto-milliardaire, Ben Dello, qui a dit vouloir soutenir le parti de Nigel Farage face aux travaillistes et aux conservateurs. Dernière ligne droite pour la Coupe du Monde de basket féminin à Berlin. L'équipe de France a commencé à jouer sa demi-finale contre les Allemandes il y a un peu plus de 40 minutes maintenant. Pour le moment, ce sont les Françaises qui mènent 38 à 33. L'autre demi-finale opposera les Américaines aux Espagnoles à 18h. Temps universel, un peu de football aussi au programme. Il est notamment en Ligue 1, le championnat français. Strasbourg qui joue contre Monaco, 15h15. Temps universel. Ou encore le Paris FC contre l'Olympique Lyonnais, 18h45. Temps universel.
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1: Bonjour à tous. Une nouvelle fête, la fête du trait d'union, le 19 septembre à Piégault-la-Clastre sur la place de la Liberté. Nous y attendons nombreux toute la journée, un marché d'artisans, créateurs et producteurs, une déambulation, des costumes d'époque, des ateliers nature. Le matin, dès 8h, c'est l'ouverture du marché. Il y aura un jeu de piste destiné aux enfants avec des restitutions et autour d'une légende de dragon, mystère à 10h, 11h, 15h et 16h30. À 9h et 14h, ce sera le tour des balades pour aller voir la chapelle Saint-Médard ou la chapelle de Bon Secours avec un guide faune et flore. Les moments des repas, à midi, ravioles et le soir, soupe au pistou. À 18h, un spectacle avec notre partenaire Lob. Et 21h, une grande déambulation autour du village avec des petites lumières.

0: et remise du décret de la réunion de Piégro et la classe à monsieur le maire. La journée se terminera autour d'une soirée dansante. Vous pouvez encore vous inscrire au marché au 06 27 63 17 03. N'oubliez pas, 19 septembre, dès 8h, c'est la fête à Piégro, journée du patrimoine, on va fêter ça ensemble. Salut, ce samedi à partir de 18h, c'est la première édition du festival musical Girophare, organisé par le café associatif Le Phare à Alex. Tu pourras entendre Maggie Ball, Micro Machine, Gabriel K et Tascara. Il y aura à boire et à manger. C'est à partir de 18h à l'espace Saint-Joseph à Alex. C'est gratuit pour les moins de 16 ans. Et sinon, c'est entre 5, 10 et 15 euros, selon tes moyens. À samedi!
1: Bonjour, la Pangée fait sa rentrée ce samedi 12 septembre à la Baume Corniane avec son grand concours de boules. Inscription dès 13h, doublette et deux parties, 5 euros. Et puis à 18h, ce sera un apéro-concert avec le Taraf de Beauchastel et sa musique klezmer traditionnelle de l'Est et d'Italie. Buvette et petite restauration toujours préparée par la truculente cuisine de la Pangée. Et ben rendez-vous donc ce samedi 12 septembre dès 13h à la Pangée, à la Baume Corniane, pour une rentrée sans somme, mais avec pétanque, panache et pouet-pouet. Qu'on se le dise.
2: Samedi 19 septembre, fête de soutien à l'agriculture paysanne avec HK à Bonlieu-sur-Roubion. La Confédération Paysanne et l'ADR de la Drôme co-organisent ce bal paysan. À 14h, ouverture des portes avec un marché paysan, des stands associatifs, des crêpes et des goûters. De 16h à 18h, table ronde débat autour des nouvelles formes de lutte culturelle et syndicale. En parallèle se tiendra le spectacle de la compagnie Vieillard, appelé Là-bas pas si loin. À 18h, le bal paysan avec HK. Il sera suivi d'un concert de Polocus et Mugène. Restauration sur place, covoiturage possible, entrée à prix libre avec un prix conseillé à partir de 10 euros. Notez bien donc, rendez-vous le samedi 19 septembre à la ferme du Roubion, à Bonlieu. On vous attend nombreuses et nombreux.
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0: Samedi 19 septembre, c'est le grand final du festival Fulgurance à Kliuskla. C'est un événement gratuit. En septembre, le festival itinérant Fulgurance met le cap vers le bassin de la Confluence pour un voyage artistique et poétique entre Livron, L'Oriol et Kliuskla. Avec à son bord la compagnie de théâtre de rue Les Fugaces et les musiciens et musiciennes du Grand Chahut Collectif. Après 3 jours de rencontres et d'échanges avec celles et ceux qui font vivre le territoire autour de cette question « Mais qu'est-ce qui nous rend vivants ?», on se donne rendez-vous à Kliuskla pour une soirée conviviale et festive. Au programme, le spectacle de théâtre de rue en déambulation dans le village vivant de la compagnie Les Fugaces et le bal-concert de Frisette +, accompagné des musiciens et musiciennes du Grand Chahut Collectif. Mais également la possibilité de faire les visites guidées de la fabrique de poterie de Kliuskla, une exposition de cartes postales sonores menée par le Grand Chahut Collectif, un banquet festif est proposé par la gare à coulisses, il est payant sur réservation, mais le snack sera également sur place, le bar aussi. C'est un événement gratuit, l'ouverture du site démarre à 16h, l'entrée est libre. Ça se passe sur le parking de la fabrique de poterie à Kliuskla. L'entrée est libre, certes, mais les réservations sont fortement conseillées pour la visite de la fabrique de poterie, pour le banquet et pour le spectacle, car la jauge est limitée. Eh bien, on vous attend pour une grande soirée festive et conviviale, samedi 19 septembre, à Kliuskla. Et toutes les informations sont sur le site de la gare à coulisses.
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8: 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Yes.
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